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0: Bonjour à tous, la bise aux Amandine pour leur fête ce 9 juillet. Amandine est réaliste et ne s'aventure pas dans des projets dont les risques d'échec sont importants. Elle prend toujours soin de peser le pour et le contre avant d'agir. Elle adore travailler et donne toujours le meilleur d'elle-même pour arriver à ses fins. Exigeante, elle a tendance à imposer son point de vue. Amandine déteste travailler avec des personnes peu sérieuses et préfère tout faire plutôt que de collaborer avec des gens qui ne font pas preuve d'implication dans ce qu'ils font. Voici les grands événements de ce 9 juillet. 1960, en France, un décret autorise le péage sur les autoroutes. 1970, la durée du service militaire français est ramenée à un an. 1986, une explosion d'une bombe dans une annexe de la préfecture de police de Paris fait un mort et 22 blessés. 1991, après 32 ans de suspension, l'Afrique du Sud est réintégrée dans le mouvement olympique. 2000, le tennisman américain Pete Sampras remporte pour la 7e fois les internationaux d'Angleterre à Wimbledon. Et puis en 2006, en football, l'Italie devient championne du monde en battant la France au tir au but. Sortie de Zinedine Zidane à la 110e minute sur carton rouge. Un coup de tête qui coûte cher. Les naissances célèbres, l'acteur américain Tom Hanks, né à Concord en Californie. Courtney Love, actrice, productrice, chanteuse. Bon anniversaire également au chanteur Pierre Perret et William Scheller. Le dicton du jour sur lequel nous allons nous quitter. On ne sait si juillet est bon qu'après fête la moisson. Excellente journée et rendez-vous demain.
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2: Bonjour à tous, l'horoscope de ce jeudi, on débute avec les béliers, vous voyez les choses en grand, on aime vos pensées du jour. Les taureaux, voir la vie en rose et votre philosophie de vie aujourd'hui, morale en forte hausse, c'est parfait pour vous et c'est surtout amplement mérité. Les gémeaux, courage et détermination vous caractérisent en ce jeudi. Les cancers, joie et bonne humeur vont dicter votre journée. Les lions, vous serez compréhensifs avec vos proches, ils ont besoin de vous, donc ça tombe très bien. Les vierges, votre bon sens se met plus d'un au défi. Les balances, la générosité vous accompagne tout au long de ce jeudi. Les scorpions, l'ambiance est plus qu'explosive. Attention à ne pas vous fâcher. Sagittaire, on pourrait vous faire quelques propositions suspectes. Restez sur vos gardes. Les capricornes, les choses tournent en votre faveur quand il y a confrontation. Les verseaux, vous apprendrez des erreurs que vous ferez aujourd'hui. Et enfin, les poissons, c'est auprès de vous que l'on viendra chercher conseil. Avec tout ça, très belle journée. Bon jeudi.
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1: Bonjour à tous, dans l'actualité jeu vidéo du jour, on parle de Legend of Zelda. Ocarina of Time arrive sur Nintendo Switch 2. C'est l'une des annonces les plus marquantes de Nintendo Direct de juin 2026. Nintendo a officiellement confirmé le retour de The Legend of Zelda Ocarina of Time à travers un remake développé pour la Nintendo Switch 2. Après des mois de rumeurs et d'attentes au sein de la communauté, le célèbre épisode sorti à l'origine sur Nintendo 64 fera donc son grand retour dans une version entièrement repensée. La sortie est prévue avant la fin de cette année, bien que le jeu ait déjà bénéficié d'une adaptation sur Nintendo 3DS en 2011. Nintendo présente cette nouvelle version comme un véritable remake. Les premières images dévoilées lors du Nintendo Direct montrent une refonte visuelle importante du classique de la Nintendo 64. L'annonce du remake de The Legend of Zelda Ocarina of Time représente un événement majeur pour les amateurs de la saga. Depuis plusieurs années, ce jeu figure parmi les épisodes les plus souvent réclamés par la communauté lorsqu'il est question de remake ou de remaster Zelda. Avec cette officialisation, Nintendo confirme donc le retour d'une aventure devenue culte plus de 25 ans après sa sortie originale. Link s'apprête donc à reprendre son Ocarina sur Nintendo Switch 2 dans une version adaptée au standard actuel, tout en conservant l'héritage d'un titre qui a profondément marqué l'histoire du jeu vidéo. Sortie prévue avant la fin de cette année. On se retrouve très vite avec d'autres actus jeux vidéo.
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1: Bonjour à tous. Dans l'actualité cinéma du jour, on parle de la sortie de la comédie La Maison de nos rêves dans les salles de cinéma dès le 7 octobre prochain. Nouvelle comédie signée Claude Zidi Junior avec notamment Chantal Latsou, Kev Adams et Camille Aguilar. Benjamin et Amélie, jeune couple de trentenaires, décident d'acheter la maison de leurs rêves en vie âgée à Nicolette, une dame qui semble mourante. Mais peu après la vente, elle va beaucoup mieux et le couple se demande s'il n'a pas été arnaqué. Bientôt à genoux financièrement, ils sont donc forcés de penser au pire. La Maison de nos rêves, nouvelle comédie dans les salles de cinéma, ça se passera dès le 7 octobre prochain. On se retrouve très vite avec d'autres films à découvrir.
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0: Bonjour à tous, la bise aux Amandine pour leur fête ce 9 juillet. Amandine est réaliste et ne s'aventure pas dans des projets dont les risques d'échec sont importants. Elle prend toujours soin de peser le pour et le contre avant d'agir. Elle adore travailler et donne toujours le meilleur d'elle-même pour arriver à ses fins. Exigeante, elle a tendance à imposer son point de vue. Amandine déteste travailler avec des personnes peu sérieuses et préfère tout faire plutôt que de collaborer avec des gens qui ne font pas preuve d'implication dans ce qu'ils font. Voici les grands événements de ce 9 juillet. 1960, en France, un décret autorise le péage sur les autoroutes. 1970, la durée du service militaire français est ramenée à un an. 1986, une explosion d'une bombe dans une annexe de la préfecture de police de Paris fait un mort et 22 blessés. 1991, après 32 ans de suspension, l'Afrique du Sud est réintégrée dans le mouvement olympique. 2000, le tennisman américain Pete Sampras remporte pour la 7e fois les internationaux d'Angleterre à Wimbledon. Et puis en 2006, en football, l'Italie devient championne du monde en battant la France au tir au but. Sortie de Zinedine Zidane à la 110e minute sur carton rouge. Un coup de tête qui coûte cher. Les naissances célèbres, l'acteur américain Tom Hanks, né à Concord en Californie. Courtney Love, actrice, productrice, chanteuse. Bon anniversaire également aux chanteurs Pierre Perret et William Scheller. Le dicton du jour sur lequel nous allons nous quitter. On ne sait si juillet est bon qu'après fête, la moisson. Excellente journée et rendez-vous demain.
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2: Bonjour à tous, l'horoscope de ce jeudi. On débute avec les béliers. Votre nature compréhensive et conciliante vous permet d'avoir des relations très saines avec vos proches. Les taureaux, vous avez trouvé la formule magique pour être heureux. Vous profitez à fond de vos loisirs et de vos proches tout en enchaînant les succès au travail. Gémeaux, que ce soit en couple ou célibataire, l'envie de plaire sera très forte. Vous allez séduire facilement. Les cancers, vous avez tendance à être un peu envahissant. Faites-vous plus discret. Les lions, vous allez pouvoir lever le pied aujourd'hui. Il n'y aura aucune urgence et aucun imprévu à gérer. Vierge, vous manquez de sommeil, cela vous oblige à puiser dans vos réserves. Les balances, tout se passera sans encombre et vous aurez même droit à une surprise en fin de journée. Les scorpions, vous agissez avec spontanéité et bienveillance. Les journées sont très agréables à vos côtés. Sagittaire, vous êtes très rigoureux dans votre travail, vous ne laissez rien au hasard. Les capricornes, en ce jeudi, vous serez au bon endroit, au bon moment. Aujourd'hui, tout se passera comme sur des roulettes. Verseau, ne vous laissez pas distraire, concentrez-vous sur vos priorités. Et enfin les poissons, vous êtes en pleine forme. Les poissons, vous êtes d'une efficacité remarquable dans tous les domaines. Avec tout ça, belle journée, bon jeudi.
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1: Bonjour à tous, dans l'actualité jeu vidéo du jour, on parle de Legend of Zelda. Ocarina of Time arrive sur Nintendo Switch 2. C'est l'une des annonces les plus marquantes de Nintendo Direct de juin 2026. Nintendo a officiellement confirmé le retour de The Legend of Zelda Ocarina of Time à travers un remake développé pour la Nintendo Switch 2. Après des mois de rumeurs et d'attentes au sein de la communauté, le célèbre épisode sorti à l'origine sur Nintendo 64 fera donc son grand retour dans une version entièrement repensée. La sortie est prévue avant la fin de cette année, bien que le jeu ait déjà bénéficié d'une adaptation sur Nintendo 3DS en 2011. Nintendo présente cette nouvelle version comme un véritable remake. Les premières images dévoilées lors du Nintendo Direct montrent une refonte visuelle importante du classique de la Nintendo 64. L'annonce du remake de The Legend of Zelda Ocarina of Time représente un événement majeur pour les amateurs de la saga. Depuis plusieurs années, ce jeu figure parmi les épisodes les plus souvent réclamés par la communauté lorsqu'il est question de remake ou de remaster Zelda. Avec cette officialisation, Nintendo confirme donc le retour d'une aventure devenue culte plus de 25 ans après sa sortie originale. Link s'apprête donc à reprendre son Ocarina sur Nintendo Switch 2 dans une version adaptée au standard actuel, tout en conservant l'héritage d'un titre qui a profondément marqué l'histoire du jeu vidéo. Sortie prévue avant la fin de cette année. On se retrouve très vite avec d'autres actus jeux vidéo.
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1: Bonjour à tous. Dans l'actualité cinéma du jour, on parle de la sortie de la comédie La Maison de nos rêves dans les salles de cinéma dès le 7 octobre prochain. Nouvelle comédie signée Claude Zidi Junior avec notamment Chantal Latsou, Kev Adams et Camille Aguilar. Benjamin et Amélie, jeune couple de trentenaires, décident d'acheter la maison de leurs rêves en viager à Nicolette, une dame qui semble mourante. Mais peu après la vente, elle va beaucoup mieux et le couple se demande s'il n'a pas été arnaqué. Bientôt à genoux financièrement, ils sont donc forcés de penser au pire. La Maison de nos rêves, nouvelle comédie dans les salles de cinéma, ça se passera dès le 7 octobre prochain. On se retrouve très vite avec d'autres films à découvrir.
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3: 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Et là, on peut avoir des lombalgies. Et donc, on a pu mettre en place des outils pour intervenir dans les machines avec moins d'efforts et plus rapidement. On est intervenu sur la productivité puisqu'on avait trouvé une solution qui à la fois réduisait les risques musculo-squelettiques, mais en même temps accélérait le changement d'outillage, par exemple. Et donc, on a gagné du temps dans les changements d'outillage, qui est un temps perdu, en fait, dans l'industrie. Et dans un second temps, là on constate que ça fait 3 ans qu'on n'a plus de départ de régleurs, ce qui est une catégorie de personnel qui a tendance à changer rapidement d'entreprise parce que très demandée. Je préconiserais à une autre entreprise l'intervention TMS, notamment pour améliorer sa performance, puisque ça améliore le dialogue, ça c'est clair, ça améliore l'engagement des personnes au sein de l'entreprise, puisqu'ils voient qu'on intervient aussi sur leurs conditions de travail. Et clairement, de toute façon, une solution qui met en sécurité est 90% des cas plus productive.
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4: Bonjour à tous, la bise Amandine pour leur fête ce 9 juillet. Amandine est réaliste et ne s'aventure pas dans des projets dont les risques d'échec sont importants. Elle prend toujours soin de peser le pour et le contre avant d'agir. Elle adore travailler et donne toujours le meilleur d'elle-même pour arriver à ses fins. Exigeante, elle a tendance à imposer son point de vue. Amandine déteste travailler avec des personnes peu sérieuses et préfère tout faire plutôt que de collaborer avec des gens qui ne font pas preuve d'implication dans ce qu'ils font. Voici les grands événements de ce 9 juillet. 1960, en France, un décret autorise le péage sur les autoroutes. 1970, la durée du service militaire français est ramenée à 1 an. 1986, une explosion d'une bombe dans une annexe de la préfecture de police de Paris fait 1 mort et 22 blessés. 1991, après 32 ans de suspension, l'Afrique du Sud est réintégrée dans le mouvement olympique. 2000, le tennisman américain Pete Sampras remporte pour la 7e fois les internationaux d'Angleterre à Wimbledon. Et puis en 2006, en football, l'Italie devient championne du monde en battant la France au tir au but. Sortie de Zinedine Zidane à la 110e minute sur carton rouge, un coup de tête qui coûte cher. Les naissances célèbres, l'acteur américain Tom Hanks, né à Concord en Californie. Courtney Love, actrice, productrice, chanteuse. Bon anniversaire également au chanteur Pierre Perret. Et William Scheller, le dicton du jour sur lequel nous allons nous quitter. On ne sait si juillet est bon qu'après fête, la moisson. Excellente journée et rendez-vous demain.
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2: Bonjour à tous, l'horoscope de ce jeudi, on débute avec les béliers, vous voyez les choses en grand, on aime vos pensées du jour. Les taureaux, voir la vie en rose est votre philosophie de vie aujourd'hui, morale en forte hausse, c'est parfait pour vous et c'est surtout amplement mérité. Les gémeaux, courage et détermination vous caractérisent en ce jeudi. Les cancers, joie et bonne humeur vont dicter votre journée. Les lions, vous serez compréhensifs avec vos proches. Ils ont besoin de vous, donc ça tombe très bien. Les vierges, votre bon sens se met plus d'un au défi. Les balances, la générosité vous accompagne tout au long de ce jeudi. Les scorpions, l'ambiance est plus qu'explosive. Attention à ne pas vous fâcher. Sagittaire, on pourrait vous faire quelques propositions suspectes. Restez sur vos gardes. Les capricornes, les choses tournent en votre faveur quand il y a confrontation. Les Verseaux, vous apprendrez des erreurs que vous ferez aujourd'hui. Et enfin les poissons, c'est auprès de vous que l'on viendra chercher conseil. Avec tout ça, très belle journée, bon jeudi.
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2: Bonjour, la troisième vague de chaleur de l'année. 72 départements sont passés en vigilance orange canicule ce jeudi avec des températures entre 35 et 39 degrés, voire jusqu'à 41. Près des côtes du Languedoc-Roussillon, seule la Corse reste en vigilance verte, tous les autres départements français étant désormais en vigilance jaune. La vague de chaleur qui perturbe désormais le trafic ferroviaire face aux températures extrêmes. La SNCF a décidé d'annuler une partie de ses trains, dont certains TGV, afin de préserver un matériel mis à rude épreuve. Environ 7800 hectares ont brûlé en France au cours des 8 premiers jours de juillet, contre un peu plus de 4400 sur la totalité du même mois en 2025, selon les données du système européen d'information sur les incendies de forêt, qui exclut les feux de moins de 30 hectares. Il faut remonter à 2022 pour trouver un mois de juillet plus dévastateur. Plusieurs associations de collectivités ont réclamé le retrait du volet eau du projet de loi d'urgence agricole, craignant ses conséquences sur la gestion de la ressource et qui profiterait aux agriculteurs au détriment des autres usages. Après le pourvoi de Marine Le Pen, la Cour de cassation annonce qu'elle pourrait être en mesure de rendre son arrêt au plus tard début avril 2027, soit avant le scrutin présidentiel. Hier soir, l'armée américaine a annoncé avoir lancé de nouvelles frappes contre l'Iran. Donald Trump avait prévenu un peu plus tôt que Washington s'apprêtait à frapper une nouvelle fois le pays après des affrontements meurtriers entre les deux belligérants qui ont rendu le cessez-le-feu caduc, selon lui. C'est la fin de ce flash. Une très bonne journée à notre écoute.
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2: Bonjour, la rétrosport de la semaine. Football lassé à Ajaccio, monument du football corse, a déposé le bilan. Le club n'a pas survécu à une situation financière devenue intenable. Avec plus de 13 millions d'euros de dettes et l'absence de repreneur, la liquidation judiciaire a été actée, mettant fin à 27 ans de professionnalisme. Ce dépôt de bilan va entraîner la suppression de 180 emplois. Le centre de formation est également contraint de fermer ses portes. Tennis, le tirage au sort du tableau masculin de l'US Open a été effectué jeudi en fin de journée. Il a réservé de belles surprises puisque Carlos Alcaraz et Novak Djokovic sont dans la même partie de tableau, tout comme Daniil Medvedev qui affrontera Benjamin Bonzi. Comme ce dernier, les Bleus n'ont pas été très chanceux. Meilleur Français Hugo Humbert affrontera l'Australien Adam Walton, 82e, tandis que Giovanni Pecci-Pericard, 39e mondial, sera opposé à un autre cador, l'Italien Lorenzo Musetti, 10e. Présent également à New York, Gaël Monfils, 50e mondial, croisera le fer avec le Russe Roman Siafoulin, 90e, alors que Quentin Ali, 70e, débutera contre David Goffin, 68e. Alexandre Muller aura également une partie difficile à jouer contre Stefanos Tsitsipas, tête de série numéro 26. Eurobasket, la 42e édition du championnat d'Europe va se dérouler du 27 août au 14 septembre dans pas moins de 4 pays et 4 villes différents. La Lettonie, Riga, Chypre, Limassol, la Finlande, Tampere et la Pologne, Katowice. C'est à Riga que se déroulera l'intégralité du tableau final à partir des 8e. On compte 4 groupes de 6 équipes pour le premier tour, puis les 4 premiers de chaque poule verront les 8e de finale. Les vice-champions olympiques français qui sont dans le groupe D sont leurs stars Victor Wembanyama et Rudy Gobert sont favoris pour figurer sur le podium. Cyclisme, opéré de la cheville mardi à Lyon, ensuite à sa blessure subie à la fin du Tour de France, Kevin Vauquelin pourra mettre un terme à sa saison. Sa présence au championnat du monde sur route au Rwanda du 21 au 28 septembre paraît plus que compromise, comme pour les championnats d'Europe du 1er au 5 octobre qui seront disputés en Ardèche et dans la Drôme. Volée face à Porto Rico, les Françaises ont réussi leur entrée dans le mondial vendredi, une compétition qu'elles n'ont plus disputée depuis 51 ans. Elles se sont imposées face à leurs adversaires 25-22, 25-18, 21-25, 25-14 et prennent déjà une option pour la qualification au prochain rendez-vous avec les Brésiliennes ce dimanche, toujours à Chiang Mai en Thaïlande. C'est la fin de cette rétrosport, une très bonne journée à notre écoute.
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1: Bonjour à tous, dans l'actualité people du jour, on parle d'Amélie Etas, célibataire. Chez eux, il n'y aura plus de scène de ménage. Dans une interview qui sera diffusée prochainement sur la chaîne YouTube Pile Média, dont un extrait a été révélé, la Camille du feuilleton quotidien de M6 a annoncé s'être séparée de son compagnon Clément Séjourné. « Je ne suis plus avec lui, je n'ai pas beaucoup communiqué dessus », a-t-elle dit au papa de Vasco, âgé de 5 ans. Mais la rupture semble s'être faite en douceur. C'est le père de mon fils, je l'adore, on s'entend très très bien. Mais on n'est plus ensemble, a précisé la comédienne qui vient de fêter ses 42 ans. Voilà qui va en tout cas faire plaisir à ses prétendants. On se retrouve très vite avec d'autres actualités people.
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1: Une question que vous vous êtes peut-être déjà posée, est-il possible de repeindre un lavabo ? Après plusieurs années d'usage, c'est vrai que les lavabos peuvent montrer des signes d'usure et peuvent donc nécessiter d'être rénovés avec de la peinture. Utilisez des peintures polyuréthane qui résistent parfaitement bien au temps et ne jaunissent pas. Tout d'abord, il est primordial de défaire les joints de silicone, de poncer et de nettoyer parfaitement le lavabo avant l'application de la peinture. Si le lavabo présente des fissures ou des petits trous, vous devrez utiliser une résine époxydique épaisse qui permettra de teindre et de combler les fissures. Si le lavabo est en acrylique, il faudra le repeindre avec une peinture époxy sans solvant. Il faut savoir que ce type de peinture est extrêmement couvrante et ne nécessite qu'une couche. Après séchage de la peinture, les joints seront bien évidemment à refaire entièrement.
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1: Bonjour, la troisième vague de chaleur de l'année. 72 départements sont passés en vigilance orange canicule ce jeudi avec des températures entre 35 et 39 degrés, voire jusqu'à 41. Près des côtes du Languedoc-Roussillon, seule la Corse reste en vigilance verte. Tous les autres départements français étant désormais en vigilance jaune. La vague de chaleur qui perturbe désormais le trafic ferroviaire face aux températures extrêmes. La SNCF a décidé d'annuler une partie de ses trains, dont certains TGV, afin de préserver un matériel mis à rude épreuve. Environ 7800 hectares ont brûlé en France au cours des 8 premiers jours de juillet, contre un peu plus de 4400 sur la totalité du même mois en 2025, selon les données du système européen d'information sur les incendies de forêt, qui exclut les feux de moins de 30 hectares. Il faut remonter à 2022 pour trouver un mois de juillet plus dévastateur. Plusieurs associations de collectivités ont réclamé le retrait du volet eau du projet de loi d'urgence agricole, craignant ses conséquences sur la gestion de la ressource et qui profiterait aux agriculteurs au détriment des autres usages. Après le pourvoi de Marine Le Pen, la Cour de cassation annonce qu'elle pourrait être en mesure de rendre son arrêt au plus tard début avril 2027, soit avant le scrutin présidentiel. Hier soir, l'armée américaine a annoncé avoir lancé de nouvelles frappes contre l'Iran. Donald Trump avait prévenu un peu plus tôt que Washington s'apprêtait à frapper une nouvelle fois le pays après des affrontements meurtriers entre les deux belligérants qui ont rompu le cessez-le-feu caduc, selon lui. C'est la fin de ce flash. Une très bonne journée à notre écoute.
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2: Bonjour à tous, aujourd'hui gros plan sur Kev Adams, né en 1991 à Paris. Kev Adams, de son vrai nom Kevin Smadja, est humoriste et acteur, fils d'employés en finance et en immobilier. Il a également deux petits frères, Noam et Lyron. Marqué par le film Titanic, Kevin se lance à l'âge de 7 ans dans les cours de théâtre. Il se tourne finalement vers le cinéma après avoir décroché un rôle dans le film Court toujours en 2000. Cette première expérience ne le prédestine cependant pas à embrasser une carrière d'acteur. Après plusieurs castings ratés, le jeune homme choisit l'humour et décide d'écrire ses propres sketchs. Il fait ses premiers pas sur scène à la Maison des Jeunes et de la Culture, la MJC de Neuilly-sur-Seine. Sans rencontrer un succès fulgurant, Kev Adams s'inscrit à l'université Paris-Nanterre, où il étudie le droit. Le jeune homme continue son parcours parallèlement dans l'humour et se produit sur la scène de petits cafés parisiens. Toujours en 2009, Kev Adams interprète son premier one-man show, The Young Man Show, qui est un succès et qui permet donc à l'artiste de faire la première partie de Gad Elmaleh au Palais des Sports. L'humoriste part dès lors en tournée aux quatre coins de la France pendant 2 ans. Parallèlement à son spectacle, Kevin débute à la télévision. Il a la suite de plusieurs passages dont On ne demande qu'à en rire. Il participe à la création de la série Soda, où il joue l'un des personnages principaux. De retour sur scène en 2013, l'artiste présente son deuxième spectacle, Voilà Voilà. Grâce à ce nouveau coup de projecteur, Kev Adams décroche de nombreuses têtes d'affiche comme Fiston en 2014. Bien qu'il soit attaché à un registre comique, l'acteur souhaite se diversifier avec ses projets. On le retrouve dans Ami public en 2016, puis dans le drame Un sac de billes en 2017. Durant cette même période, l'artiste concrétise un de ses rêves en jouant en duo avec Gad Elmaleh dans leur spectacle Tout est possible. Face au succès de son spectacle soi-disant entre 2018 et 2019, en 2023, Kev Adams a présenté son one-man show Miroir. Côté cœur, après une brève relation avec Capucine Annave, il officialise sur l'émission Au tableau en juin 2018 son histoire d'amour avec une ex-Miss France. Le couple se sépare quelques mois plus tard. On se retrouve très vite avec d'autres infos.
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1: Les troubles musculo-squelettiques sont des maladies qui touchent les articulations, les muscles et les tendons. Pour aider les entreprises à réduire l'impact de ces pathologies, l'assurance maladie risque professionnel a mis en place le programme TMS Pro, constitué de 4 étapes. Aujourd'hui, focus sur l'étape 1, l'état des lieux dans l'entreprise. Retour d'expérience avec Dominique Michel, responsable hygiène, sécurité, environnement de Prévoté, une entreprise de transport et de logistique des Hauts-de-France.
3: Oui, l'état des lieux était fondamental pour déterminer les différents facteurs à prendre en compte, les différents acteurs qui allaient également participer à la démarche. Cela a permis d'engager des temps d'échange avec nos collaborateurs pour qu'ils prennent conscience de la propre exposition au TMS et de participer à un plan d'action construit conjointement avec l'ensemble des collaborateurs et accroître la performance qui avait déjà été engagée chez nous. La grande force de la démarche, c'est de prendre conscience de l'approche plurifactorielle des TMS. Cette démarche nous a permis effectivement de prendre conscience que l'approche était globale et de fait qu'elle se traitait à tous les niveaux de l'entreprise.
1: Gérald Gauthier, vous êtes cariste chez Prévoté. Qu'est-ce que TMS Pro a changé à votre quotidien?
4: Beaucoup de choses ont changé. La facilité pour le travail, les TMS qui ont été réduits, la consultation avec l'entreprise, la mise au point de certains outils de travail ont été au cœur des conversations. Et c'est sûr qu'au quotidien, notre travail a été largement facilité. C'était surtout le côté pratique. Nous en avions discuté. Il y a certains postes qui sont encore à voir, mais beaucoup d'évolutions sur notre quotidien ont été faites. Moi, je trouve que le fait d'être interrogé pour cette étude m'a démontré que l'entreprise prenait en compte les problèmes du quotidien. C'est très valorisant.
0: Le programme TMS Pro, une démarche de prévention qui renforce la performance de votre entreprise en améliorant la santé et les conditions de travail de vos salariés.
1: Plus d'infos, amélie.fr/entreprise.
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1: Le surendettement, on en parle pas mal ces dernières années. Alors, une personne est en situation de surendettement si elle ne peut pas faire face à l'ensemble de ses dettes, autres que professionnelles. Elle peut alors déposer un dossier auprès de la commission de surendettement des particuliers pour bénéficier de son intervention auprès de ses créanciers. La demande doit être faite personnellement, donc par la personne endettée ou avec son accord, conjointement avec la personne avec qui on vit et partage charges et ressources. La personne qui a des difficultés financières doit remplir plusieurs conditions. Tout d'abord, être un particulier. Les personnes morales, sociétés commerciales, sociétés civiles, associations, etc., sont exclues. Les personnes qui exercent une activité professionnelle indépendante, comme les commerçants, artisans, agriculteurs ou encore professions libérales, relèvent d'autres dispositifs, même si leur endettement a pour origine des dettes non professionnelles. La personne qui saisit la commission doit être domiciliée en France ou être français domicilié à l'étranger, à condition que ses dettes aient été contractées auprès de créanciers établis en France. À savoir, un régime particulier est prévu pour les personnes domiciliées dans les départements du Haut-Rhin, du Bas-Rhin et de la Moselle. Il faut aussi être de bonne foi. Une personne de bonne foi est une personne qui n'a pas consciemment et volontairement contracté des dettes pour vivre au-dessus de ses moyens ou en comptant se soustraire à ses engagements. Elle n'a donc pas fait de fausses déclarations ou remis des documents inexacts en vue de bénéficier de la procédure de traitement du surendettement. Les dettes prises en compte doivent avoir été contractées pour des besoins personnels et familiaux et ne pas avoir une origine professionnelle. Une dette professionnelle a un rapport direct ou indirect avec l'activité économique exercée. L'importance de l'endettement doit être telle qu'il n'est pas possible d'y faire face. Ces dettes peuvent résulter d'impayés de prêts immobiliers ou encore de crédits à la consommation. Elles peuvent aussi consister en charges non réglées, arriérés d'impôts ou de loyers par exemple. Un dossier doit être constitué et transmis à la commission. Sachez que la saisie de la commission de surendettement entraîne l'inscription du débiteur au fichier national des incidents de remboursement des crédits aux particuliers, ce qu'on appelle le FICP. Si vous désirez en savoir plus, n'hésitez pas à consulter le site service-public.fr.
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1: Vous aimeriez avoir un joli teint bronzé? C'est vrai que la pratique du bronzage pour embellir notre peau est quasiment indispensable à notre époque. Seulement, voilà, quelques précautions sont nécessaires pour éviter toute maladie de la peau à cause des rayons ultraviolets indésirables du soleil. Quant au bronzage en salon, il s'avère plus ou moins agressif puisque les rayons ultraviolets sont dosés en fonction de la résistance de la peau de celui ou celle qui le pratique. En clair, le solarium, essayez d'éviter. La première chose à faire est de se protéger avec des crèmes de bronzage. La crème doit correspondre à votre type de peau afin d'assurer une sécurité optimale lors du bronzage. Bien hydrater la peau également, votre bronzage n'en sera que plus parfait. N'hésitez pas à faire un gommage histoire d'éliminer les cellules mortes de la peau. Faire un bronzage régulier, c'est indispensable pour qu'il reste beau puisque la peau de l'être humain se renouvelle tous les mois. Donc pour avoir une belle teinte, un bronzage est à faire toutes les 4 semaines. Évitez les coups de soleil, utilisez des écrans solaires, nettoyez votre peau. Il est nécessaire d'éliminer toutes les impuretés.

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1: Bonjour à tous, dans l'actualité people du jour, on parle d'Amélie Etas, célibataire. Chez eux, il n'y aura plus de scène de ménage. Dans une interview qui sera diffusée prochainement sur la chaîne YouTube Pile Média, dont un extrait a été révélé, la Camille du feuilleton quotidien de M6 a annoncé s'être séparée de son compagnon Clément Séjourné. « Je ne suis plus avec lui, je n'ai pas beaucoup communiqué dessus », a-t-elle dit au papa de Vasco, âgé de 5 ans. Mais la rupture semble s'être faite en douceur. « C'est le père de mon fils, je l'adore, on s'entend très très bien, mais on n'est plus ensemble », a précisé la comédienne qui vient de fêter ses 42 ans. Voilà qui va en tout cas faire plaisir à ses prétendants. On se retrouve très vite avec d'autres actualités people.
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1: En entrée, aujourd'hui, nous allons nous préparer pour 4 personnes des feuilletées aux tomates. Il vous faut 2 rouleaux de pâte feuilletée que vous pouvez acheter toutes prêtes, 6 tomates, un petit pot de pesto, une bûchette de chèvre, du thym, de l'huile d'olive, du sel et du poivre. Déroulez les pâtes feuilletées avec une petite roulette cannelée confectionnée 6 carrés dans chaque pâte. Préchauffez le four à 180 degrés thermostasis. Lavez, retirez les pédoncules des tomates et coupez-les en rondelles. Vous réservez, vous piquez les pâtes avec une fourchette, étalez sur la moitié d'entre elles le pesto, recouvrez-les de rondelles de tomates et versez un filet d'huile. Coupez la bûchette en rondelles, répartissez-les sur les carrés de pâtes restants, recouvrez de rondelles de tomates, saupoudrez de thym, salez et poivrez et versez dessus un filet d'huile d'olive. Recouvrez la plaque du four de papier sulfurisé, disposez-y les quartiers de pâtes, enfournez durant 20 minutes, décollez délicatement les pâtes avec une spatule et servez tiède ou froid. Et n'hésitez surtout pas à préparer votre pesto maison, d'autant que c'est très simple, hein, il vous faut juste 15 feuilles de basilic ciselées, 2 gousses d'ail hachées, 6 cuillerées à soupe d'huile d'olive, 30 g de parmesan râpé. Vous mixez les ingrédients jusqu'à l'obtention d'une pâte homogène et voilà, c'est fait.
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1: Bonjour à tous, on parle application mobile avec l'application OpenClaw qui arrive sur Android et iOS, mais son design fait véritablement débat. Disponible depuis quelques jours à peine, l'application mobile d'OpenClaw est loin de faire l'unanimité. En cause, un design plus que sommaire et de nombreux bugs. Lancé fin 2025, OpenClaw, qui a aussi porté les noms de CloudBot, a impressionné la Silicon Valley. Cet agent IA open source qui tourne en local et se base sur les LLM les plus connus, est capable de lancer des tâches via WhatsApp, Telegram ou encore Discord. Récemment, son créateur a rejoint OpenAI et le service a été exclu des abonnements Cloud. Mais cela n'a pas empêché l'outil de poursuivre son évolution. Il est depuis peu disponible en version mobile. Hélas, l'accueil est loin d'être celui escompté. OpenClaw a annoncé dans un post paru d'ailleurs récemment l'arrivée d'une application mobile pour son service. OpenClaw est désormais disponible sur iOS et Android. Une fois associé à une passerelle OpenClaw privée via un QR code ou un code de configuration, l'application OpenClaw peut activer certaines fonctions du smartphone. Appareil photo, écran, localisation et même notification. On aurait pu penser que les utilisateurs seraient ravis, seulement en à peine quelques heures d'existence, cette application qui a été téléchargée plus de 50 000 fois sur le Play Store a reçu la très mauvaise note de 2,1 sur 5. Le problème, un design plus que minimaliste qui grignote notamment la barre de statut et place l'entête d'OpenClaw derrière l'heure et les icônes de notification. Mais il y a pire encore, les utilisateurs ont remonté quantité de bugs en se plaignant notamment de difficultés d'appairage et d'utilisation, notamment sur l'application Android. OpenClaw va donc devoir retrousser ses manches et régler rapidement tous ses soucis pour faire oublier le lancement raté de son application mobile. La communauté donnera-t-elle à l'outil une seconde chance? L'avenir nous le dira prochainement. On se retrouve très vite avec d'autres applications mobiles à découvrir.
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1: Bonjour, la troisième vague de chaleur de l'année. 72 départements sont passés en vigilance orange canicule ce jeudi avec des températures entre 35 et 39 degrés, voire jusqu'à 41. Près des côtes du Languedoc-Roussillon, seule la Corse reste en vigilance verte. Tous les autres départements français étant désormais en vigilance jaune. La vague de chaleur qui perturbe désormais le trafic ferroviaire face aux températures extrêmes. La SNCF a décidé d'annuler une partie de ses trains, dont certains TGV, afin de préserver un matériel mis à rude épreuve. Environ 7800 hectares ont brûlé en France au cours des 8 premiers jours de juillet, contre un peu plus de 4400 sur la totalité du même mois en 2025, selon les données du système européen d'information sur les incendies de forêt, qui exclut les feux de moins de 30 hectares. Il faut remonter à 2022 pour trouver un mois de juillet plus dévastateur. Plusieurs associations de collectivités ont réclamé le retrait du volet eau du projet de loi d'urgence agricole, craignant ses conséquences sur la gestion de la ressource et qui profiterait aux agriculteurs au détriment des autres usages. Après le pourvoi de Marine Le Pen, la Cour de cassation annonce qu'elle pourrait être en mesure de rendre son arrêt au plus tard début avril 2027, soit avant le scrutin présidentiel. Hier soir, l'armée américaine a annoncé avoir lancé de nouvelles frappes contre l'Iran. Donald Trump avait prévenu un peu plus tôt que Washington s'apprêtait à frapper une nouvelle fois le pays après des affrontements meurtriers entre les deux belligérants qui ont rendu le cessez-le-feu caduc, selon lui. C'est la fin de ce flash. Une très bonne journée à notre écoute.

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3: Bonjour à toutes et messieurs, vous allez bien? Et bien aujourd'hui, comme tu connais, soit nous donne la parole aux associations, aux artistes. Et aujourd'hui, attention, mais bien entouré de trois messieurs, c'est à l'association. C'est bien ça même, messieurs?
4: Tout à fait, bonjour.
3: Bonjour, allez bien?
4: Très bien.
3: Comment on appelle-vous?
4: Alors, Bernard Bassamian, je suis le président de l'association Père de Cœur.
3: Père de Cœur, donc aujourd'hui, nous reçoit l'association Père de Cœur. C'est bien ça, M. Bernard?
4: Tout à fait, oui.
3: M. Bernard, l'enfant, mais vous aviez dit là?
4: Oui. Toujours. On essaie de rester un peu jeune. On essaie au moins.
3: On essaie de rester jeune. Pas mal, celle-là. Bon, juste à côté, comment on appelle-vous?
5: Moi, c'est Servien Frédéric. Je suis un adhérent chez Père de Cœur, justement.
3: D'accord.
5: Voilà.
3: Et donc, à où il y a un adhérent? C'est juste
5: voilà.
3: Ça. D'accord.
5: C'est ça, voilà.
3: Ok. Juste à côté, où, comment on appelle?
6: Alors, Jérôme, et moi je suis un adhérent, membre actif, et je suis aussi le correspondant nord de l'association Père de Cœur.
3: D'accord, donc en fait, là, déjà, nous rentrons dans le vif du sujet. Père de Cœur, c'est quoi exactement, monsieur Bernard?
4: Alors,
3: l'association, il fait quoi exactement? Voilà.
4: Alors, Père de Cœur, l'origine, ça a été créé en février 2010.
3: Ouais.
4: C'est suite à un combat personnel que j'ai fait pendant 10 ans pour mes enfants, et j'ai écrit un livre également, qui a ouvert la voie pour les papas. Et depuis mi-février, on a changé notre statut et nos noms. On est devenu de l'association de défense des pères, comme père de famille et père de cœur. On est devenu l'association Père de cœur pour les papas et les mamans. On avait cette demande depuis 8 ans, mais il fallait qu'on stabilise nos équipes pour pouvoir défendre les papas et les mamans. Et c'est un moyen d'équilibrer les droits entre les parents et de pacifier la famille.
3: D'accord, ok. Donc aujourd'hui, nous parle des droits au début, c'était, a été créé depuis combien de temps? Mais on revient juste là-dessus.
4: Février 2010.
3: 2010,
4: donc,
3: d'accord.
4: Donc, intervenir à tous les niveaux, cas par cas, dans le cas de la séparation ou du divorce pour les gens mariés.
3: D'accord. En fait, là, on est en train de dire moins que, en fait, c'était le cas personnel, que justement, vous avez des soucis à avoir votre marmaille, c'est ça? Lors de la séparation, est-ce que c'est à peu près ça? Enfin, l'idée, c'était ça.
4: Des soucis, des gros soucis.
3: Des gros soucis, ah ouais.
4: Ça m'a permis de connaître tous les mécanismes.
3: D'accord.
4: Et surtout de... Ce qui est intéressant, c'est au-delà de mon cas personnel, c'est tous les mécanismes qu'il ne faudrait pas qu'ils se reproduisent pour
3: d'accord.
4: les autres.
3: En fait, vous allez dire le cas personnel a aidé aujourd'hui ou donne-nous l'expérience par rapport à ça.
4: Tout à fait.
3: Pour les papas qui ont galéré par rapport à ça.
4: Voilà.
3: Entre guillemets, au début, c'était les papas, si j'ai bien compris.
4: Oui.
3: Et là, depuis tout récemment.
4: Mi-février, voilà, c'est les papas et les mamans.
3: Trois mois à peu près,
4: voilà,
3: c'est papas et mamans aujourd'hui.
4: Tout à fait.
3: Aujourd'hui, les mixtes.
4: Voilà.
3: D'accord. Okay.
4: Mais c'est notre politique, c'est notre logo. Pour ceux qui le connaissent, c'est un papa, un maman. Avec un enfant au milieu, et on est bien à cette logique-là, des droits à 50% du papa et de la maman avec l'enfant au milieu. Et on est toujours, mais le dire sur les radios, dans les médias, c'est bien gentil, mais on le fait effectivement sur le terrain pour les gens, pour les 2000 dossiers qu'on a traités depuis 9 ans.
3: 2000 dossiers Et à chaque fois, les compliqués, c'est des cas particuliers. Oui. Est-ce qu'il y en a un cas comme ça, juste là, que la marque a eu le plus, ou pas du tout?
4: On a des cas très critiques. Je peux citer d'un cas de, d'il y a ça date de 2 jours.
3: 2 jours.
4: Le papa est fonctionnaire.
3: Ouais.
4: Il est en burn-out professionnel.
3: Ok.
4: La maman est dans le privé, dans le domaine privé. Elle a un burn-out professionnel également.
3: Okay.
4: Et l'enfant est handicapé. Donc vous imaginez le traitement des difficultés. Mais bon, on en a d'autres de cas comme ça. Mais on apporte le même soin à chaque cas. La personne va être adhérente pour une année, donc c'est un travail de longue haleine puisqu'on va travailler avec tous les partenaires privés et publics, et c'est ça qui est intéressant aussi de La Réunion.
3: Ouais.
4: Mais c'est, je dirais, c'est un système d'habitude centenaire à faire bouger, quoi. Vraiment ramener, arrêter ce système d'opposition généralisée homme-femme, tant au niveau national que local, et redonner chez les jeunes une note d'espoir avec la famille.
3: D'accord. On trouve qu'il manque un peu d'espoir dans la famille quand il y a une séparation?
4: Ben, si vous êtes un citoyen lambda, vous ouvrez la radio, la télé, qu'est-ce que vous voyez? Cour d'assises, avocat, viol, inceste. Est-ce que parallèlement, j'ai fait un article récemment, on nous montre les bons exemples?
3: Non.
4: Des couples qui marchent. Donc les jeunes qui ont déjà le problème de l'incertitude de l'avenir avec le chômage, etc.
3: Ouais.
4: Qu'est-ce qu'ils ont comme modèle positif?
3: Après trop, hein?
4: Ben oui.
3: Ah ouais,
4: c'est ça qu'il faut changer.
3: Ouais, c'est vrai, c'est vrai.
4: Et les médias, vous faites partie des médias, ont un rôle important à jouer là-dessus.
3: Ouais.
4: Il faut lutter contre la violence. Déjà, pas que la violence contre les femmes, violence hommes, femmes, enfants. Déjà, la méthodologie n'est pas bonne actuelle, et surtout pour les femmes. Et en faisant ça, on oppose encore l'homme et la femme. Et montrer parallèlement les bons exemples.
3: D'accord.
4: Alors, on nous dit oui, mais les médias, ça fait de l'audience. Mais faisons de l'audience avec du positif.
3: Mais c'est vrai, c'est vrai.
4: Ne nous collons pas à ce qui existe en métropole. La Réunion, qui est une population jeune, peut faire des choses différentes, à mon avis.
3: D'accord. Et donc, sur ces 2000 dossiers, comment les traiter à peu près, ou de bonnes dossiers, par exemple? Comment Bana y arrive? Il contacte à eux après? Comment il
4: Alors,
3: fait
4: le premier contact qu'on était avec les pères, c'était souvent une femme, c'est-à-dire c'était la maman, souvent, majoritairement, ouais, la sœur ou la nouvelle compagne. Mmh. La première approche.
3: C'est vrai?
4: Parce que l'homme, d'accord, est plus timide, il osait moins venir vers nous.
3: Ah ouais?
4: C'est pas... Oui, souvent. Ouais.
3: D'accord.
4: Très souvent, disons 60% des cas, c'était une femme qui venait vers nous.
3: D'accord.
4: Voilà.
3: Et donc, t'es où, t'es au Caïbana?
4: Donc, on les reçoit et on va aider au cas par cas, à tous les niveaux.
3: D'accord.
4: Donc, ça va être tous les services suivis scolaires. On a deux avocats qui travaillent avec nous également.
3: Ah ouais?
4: On intervient également au niveau du juge d'affaires familiales. Souvent, on pense que le juridique, mais il y a aussi tous les droits élémentaires des parents. C'est-à-dire qu'il ne faut pas arriver à une autorité parentale juste pour payer une pension. Ce n'est pas ça, l'autorité parentale.
3: Oui, mais pense bien.
4: Oui, mais oui.
3: C'est vrai que pour nous, c'est banal. Mais quand on est dans la situation là, il pense que les biens connectent tout ça, quoi.
4: Oui. Si vous voulez, le profil type du parent réunionnais, c'est qu'il connaît peu ses droits et il a une appréhension d'aller vers les services publics. Moi-même, j'ai mané des services de l'État, donc je connais. Et justement, on fait toutes les manœuvres d'approche, les courriers, 15 à 20 courriers par semaine, pour les aider. Et c'est quelque chose de très lourd que personne n'a jamais fait, parce que c'est quelque chose de très lourd. Et aujourd'hui, on a de plus en plus de résultats, mais bien sûr, pas 100%. 100 ans d'histoire de la Réunion, vous ne cherchez pas en claquant du doigt. C'est un travail en profondeur, quoi.
3: Ouais. Alors, ce matin, on reçoit l'association Pays de Cœur, M. Bernard,
4: Il y a beaucoup de choses à dire.
3: Ah oui, non, mais l'antenne est ouverte, inquiète pas. Mais nous regardons un petit peu de bonne camarade, parce que Bernard croise le bras, il attend d'en haut. Non, ici, ça ne se passe pas comme ça, les gars. Bon, en face de moi, c'était...
5: Frédéric,
3: rappelle-moi un petit peu du micro. À Oulé Adhérent, comment on rentre là-dedans dans l'association de Paix et de Cœur?
5: Mais justement, en même temps, papa victime, en fin de compte. Hein, voilà.
3: Ah ouais, d'accord. Donc, c'est votre propre expérience, voilà, que là, aujourd'hui, elle est là.
5: Voilà. Bon, quand on entend parler, tout ça. Bon, quand on entend parler, ils vivent la même chose, c'est pas pareil du tout. Hein.
3: Ouais.
5: Bon, mais il arrive à moi, ça. Madame, c'est une personne franco-malgache.
3: Ok.
5: Voilà.
3: Sans dénigrer, bien sûr.
5: Tout à fait. Elle empêche moi de voir ma fille à la naissance. Elle apprend ma fille 4 mois à Madagascar.
3: Ok.
5: Elle a passé un calvaire, franchement. Je ne connais pas avec qui tourne à moi, etc.
3: D'accord.
5: Et un jour, en allumant la télé, comme dit Napoléon Daza, on voit M. Barassamian passer à la télé dans l'émission de Rokaya là-bas.
3: Ça a longtemps, ça?
5: En 2016, moi, elle a vu l'émission. Mais je crois que l'émission était tournée avant.
3: D'accord.
5: Et voilà, comme dit Napoléon Daza, et c'est à partir de là, ma contacte elle.
3: D'accord.
5: Et franchement, M. Barassamian.
3: Au gain, il développe un petit peu, justement, parce que comment on l'a fait pour contacter Ali par téléphone? Parce que là, on l'a vu Ali, mais c'est un peu comment on l'a gagné sur téléphone?
5: Ben, l'émission, la marque numéro, la
3: d'accord,
5: marque, etc.
3: Avec okay.
5: C'est à partir de là, elle a pris tout de suite mon stylo, elle m'a marqué.
3: Donc là, comme M. Barassamian, tu peux dire, là, c'est pas la compagne qui a téléphoné, c'est carrément le papa a téléphoné.
4: Mais aussi, je disais tout à l'heure, c'est de façon majoritaire, c'est les femmes et aussi les papas qui nous
3: d'accord,
4: appellent, bien
3: d'accord,
4: sûr.
3: Là où la trouve, vous dit, peut-être, on va essayer comme ça.
5: Ah, ben, elle n'a pas hésité, parce que vous connaissez, mais toi, tu vas moins tout seul.
3: Ouais.
5: Bon, la famille réunionnaise, Ben, elle ne fonce pas trop, en fin de compte, elle a peur, tout le système juridique, etc. Elle a mis un coup de main, mais pas comme il était vu. Hein.
3: D'accord. Donc, ça l'est voué, ça l'est dit. En fait, le système juridique fait peur.
5: Voilà ça. Ben,
3: ouais.
5: Pour moi, c'est pas typique réunionnais 100%, mais il y en a beaucoup sans ça. Ben, elle a peur affronter, elle a peur donner un coup de main, etc.
3: Donc, où la ressent ça? Vous la retrouvez, en fait, tout seul?
5: Me dire pas ça, parce qu'on a des gens là, aide à moi.
3: Oui, bien sûr.
5: Mais tes besoins, en fin de compte.
3: D'accord.
5: Ce Barassamian, elle est là, elle a causé, la façon de parler. Au mec fait des bêtises, au mec pense. Il y a une façon de parler, il fait résonner quand même, en fin de
3: d'accord.
5: compte. On a besoin de courrier, on a internet, on a etc. etc.
3: Mm-hmm.
5: Et monsieur Barassamian,
3: ouais.
5: Mais il est dans l'action, en fin de compte. Ou là-bas, c'est internet, sera dans le flou. Les gens vont dire où, sera dans le flou. Et monsieur Barassamian, il connaît quoi il fait, en fin de compte. Même vieux conseil, bon papa.
3: Ouais.
5: On a des soucis, on a des problèmes, on fait des bêtises, mais quoi que ce soit, ben, contacte l'association, franchement. Il ne sera pas tout seul. Hein. C'est. Ou appelle. Il répond pas, mais il va répondre à Olivier Rappel, etc.
3: D'accord. Et combien de temps on la prend justement pour que. Le premier contact, c'était quoi exactement? Il est arrivé, il y a quoi, c'est quoi, mais après, ce que ça a découlé du premier contact?
5: C'était téléphonique. Et là, tu passes au tribunal, on avait besoin de remplir mon papier au tribunal.
3: Ouais.
5: Il n'y a pas chez moi, c'est lui la déplace, elle est là, ni chez moi, parce que on transport à l'époque.
3: D'accord.
5: Et voilà, on a fait le bon papier, on a fait un petit courrier par SMS pour la maman, etc.
3: Ok.
5: Et voilà, quoi, après on a discuté de fil en aiguille. Bon, comme après c'est bon système juridique, on vous en a un bon délai de temps.
3: T'es long le délai?
5: Ah, ce qu'elle a dansé à l'époque, pour moi, elle passe quand même 6 mois, un truc comme ça, avant d'entamer ce qui est juridique, hein, le chef, etc.
3: Et là, mais retourner un petit peu vers M. Barassamian, la première chose justement vers le tribunal, c'est quoi exactement? Premier recours.
4: C'est-à-dire
3: là, par exemple, Idiaoul, il a un contact à eux, mais après, les parties...
4: À partir du moment où on reçoit le papa,
3: ouais.
4: En général, c'est maximum 15 jours.
3: 15 jours?
4: Oui, parce que les personnes sont en difficulté,
3: ouais.
4: Et ils ont besoin d'une issue de secours. Il faut qu'ils sortent, si vous voulez, il y a des contacts permanents après, sur plusieurs mois, parce qu'ils ont besoin de ça, ils ont besoin de se confier pour montrer justement qu'ils ne sont pas tout seuls. Quoi.
3: D'accord. Souvent,
4: c'est des gens qui sont isolés, soit dans leur tête... Ils ont la famille autour, mais les gens ont du mal à comprendre.
3: Oui.
4: C'est des gens qui aiment leurs enfants et leurs droits.
3: Mm-hmm.
4: Et beaucoup de gens ont mal à comprendre qu'un papa puisse aimer... une maman peut aimer un enfant et un papa de la même façon. C'est ça qu'il faut arriver à faire comprendre aux gens aussi.
3: C'est vrai qu'il est compliqué, ça. Hein.
4: Ben oui.
3: C'est vrai que l'enfant, c'est plus maman, parce que maman l'emporte 9 mois. Peut-être c'est à cause de ça, je ne connais pas. Mais bon, après, comme dit, ne dénigre pas l'homme et la femme. Mais c'est vrai que le papa, quand... c'est vrai que... Il a du mal à rentrer dans les mœurs, en fait, hein, que le papa veut voir son marmaille, en fait. Hein.
4: C'est... nous, notre politique, si vous voulez, elle a toujours été depuis le début, c'est pour ça qu'on est reconnu, on le fait sur le terrain. L'enfant, il a besoin du papa et de la maman.
3: D'accord, bah oui.
4: Oui, mais ça semble évident.
3: Oui.
4: Mais malheureusement, les faits ne sont pas comme ça dans la réalité. Quoi.
3: Et est-ce que les juges n'en a réalité de ça, en fait?
4: Alors,
3: est-ce que elle est bien nette comme il faut ou... Les compliqués, justement, alors, qu'un papa il vient pour.
4: Je vais vous expliquer la difficulté.
3: Allez, dis-moi.
4: Il faut savoir que les deux premières années, 15 à 20 courriers par semaine, avant que les services commencent à bouger, il a fallu 2 ans.
3: 2 ans?
4: Oui. Et maintenant, à force de faire des courriers et tout, on a de plus en plus de résultats au niveau JAF, procureur, suivi scolaire.
3: Ah, allez pas loin. JAF. Ouais. Explique-nous quoi il est JAF.
4: Alors, excusez-moi. Ouais.
3: Oui.
4: C'est juge, pardon, pas trop abrégé,
3: oui.
4: Juge d'affaires familiales, qui est au TGI, au tribunal de grande instance.
3: D'accord. Okay. Voilà. D'accord. Et on revient sur vous. Et donc, à où combien l'imprunt. Donc, c'est le premier courrier.
5: Non. C'est vraiment le malaise. Vraiment, en fin de compte, par rapport. Bon, on m'a fait demander l'aide juridictionnelle, etc. Mais qui ne travaille pas, tout ça.
3: Mm-hmm.
5: Voilà, mais elle a été rapide quand même. Elle a été, comme je disais, 15 jours. Bon, on n'a plus l'idée en tête. Bon, c'est de dire où c'est que.
3: Oui.
5: Ma expérience, c'était par rapport à les papiers au tribunal, etc.
3: Ouais. Voilà. Et après, elle a pu justement avoir gain de cause.
5: C'est ça, bon, après, on a d'autres détails d'hier. Bon, elle voulait juste avoir mon bon droit. Madame l'a partie pour une plainte, un truc quand même gravissime.
3: D'accord.
5: Et menace de mort réitérée, violence aggravée, tout ça. Bon, donc là, on retarde à moi pour voir ma fille.
3: Ok.
5: Ma passe devant l'UDAF, etc. Ma passe de jugement. Hein.
3: Mm-hmm.
5: Et voilà, mais à côté de ça, quand on a besoin de bonnes aides, même t'appelles monsieur Barassamian. Elle est là, elle a un bon conseil, tout ça.
3: D'accord.
5: Voilà. Mais tu ne retrouves pas moins. Vous connaissez. Mais tu connais où ça mettait avant, en fin de compte. Hein. C'est pas. L'âme, les pieds, tout ça. C'est pas bête dans ma tête. Mais l'âme de quelqu'un, c'est là pour guider moi, en fin de compte. Hein.
3: D'accord.
5: Vraiment, elle connaît que ça, il fait. Là, vous avez un renseignement, on ne connaît pas. Mais il n'est pas trop donné papier, tout ça. Mais...
3: Oui, oui, mais pas trop pièce. Si il donne papier sur garde-bureau, je vois, c'est compliqué. Hein.
5: Elle connaît que ça, il fait, quoi.
3: Ouais.
5: Je connais où ça, les Manao. Voilà, vous faites du bien en fin de compte dans une société comme ça. Bon, je dis, c'est le cas de papa, mais dans plein d'autres domaines, là, on a quelqu'un, il est là devant vous pour dire, oh, bon, voilà, comme ça. Franchement, même si on ne va pas être en difficulté, même les mamans, hein, quand tu parles à vous, là.
3: N'hésite pas, quoi.
5: Ouais, franchement, n'hésite
3: pas. Je dis à l'association, là, il appelle PL de Cœur, d'ailleurs, il est dans les studios de Neo FM depuis ce matin.
5: Voilà.
3: Et qui explique à nous un petit peu les démarches. Dans un instant, Amir explique à nous les démarches, comment on fait justement pour avoir, de pouvoir avoir notre marmaille. Lors de séparation, qu'ils soient hommes ou femmes aujourd'hui, parce qu'avant c'était plus des hommes. Et aujourd'hui, on a M. Barassamian qui est là, Bernard d'ailleurs, je l'appelle comme ça. Ah, on a du mal à retenir le prénom, pourquoi pas pourquoi Frédéric, le papa qui témoigne un petit peu,
5: voilà,
3: un adhérent,
5: voilà,
3: et ne voit pas sa lotte que les.
6: Oui.
3: Il croise son bras aussi bien.
6: Mais m'y écoute attentivement aussi.
3: On est attiré. Ah, ou comment on arrive là-dedans? Pareil aussi, histoire personnelle.
6: Oui, tout à fait. Donc,
3: et développe un petit peu plus loin.
6: C'est ça, c'est que. Donc, on a toujours eu. On m'a laissé séparer en 2014. Et donc voilà, après, depuis que Mala a essayé de refaire ma vie, c'est-à-dire 2 ans plus tard, quand même, et ben l'ex, elle a commencé à mettre des bâtons dans les roues. Il monte la tête, maman, contre nous, etc. Il dit, voilà, c'est ça. Et donc, parle plus comme elle a marié, parle plus comme elle a eu une petite fille. Et donc, du jour au lendemain, madame l'a décidé qu'elle lui donne plus moi les enfants parce que les enfants n'ont pas envie de venir chez moi. me dit, bah, comment ça se fait ça? Et il me dit, bah, laisse-moi parler aux enfants. Donc les enfants, il me dit, hey, les enfants, bah, qu'est-ce qui se passe? Vous n'avez pas envie de venir chez moi ou quoi? Bah, on va faire ça, voilà. Mais moi, il est d'une fédération sportive, hein, donc la plupart du temps, les week-ends, m'y sort sur les manifestations qu'on organise, par exemple.
3: Ouais.
6: Hein.
3: Mmh.
6: Et donc après, les enfants ont dit, oui, pas de problème et tout. Donc, allez, maman a pris les enfants. Après, elle m'a ramené et c'était la dernière fois qu'elle m'était vu à Zot. Après, pendant 6 mois, je ne voyais plus mes enfants et je n'avais plus de contact téléphonique. C'est-à-dire, je ne peux même pas dire moi si Zot veut venir ou pas venir. Mais là, commence à déposer des plaintes aux gendarmeries. Les gendarmes l'ont appelé, elle a dit bah oui, qu'est-ce que ça fait, madame? Il y a un jugement et tout, comment ça se fait, vous ne respectez pas? Et elle dit non, non, moi je suis la maman, je protège mes enfants, ils n'ont pas envie de venir, je n'ai pas à les forcer. Et c'était juste léger là-dessus. Hein. Après, bon, m'a continué à déposer des plaintes. Au bout d'un moment, qu'est-ce qui se passe? Madame, il dit comme ça que les enfants, les en danger, enfin, la convoque à moi, il y a un nom spécial, je ne me rappelle plus, bon, je raconte, hein, la convoque à moi devant le juge d'affaires familiales,
3: ouais,
6: en urgence, parce que les enfants, les en danger imminent avec moi.
3: Ouais.
6: Et imaginons, mes directeurs d'école, moi, et ils mettent mes enfants en danger, et ben, voilà, bon, l'a affaibli en moi. Hein. Et donc, finalement, ben, le dossier n'avait rien, et heureusement d'ailleurs, et elle a été déboutée très facilement, et heureusement qu'il n'avait un avocat, ben, l'avocat qui travaille avec Pierre Decoeur, justement, qu'elle a été super efficace aussi dans mon dossier. Hein. Donc, ben, voilà, mais toujours est-il que psychologiquement, ben,
3: difficile.
6: Ben, ah oui.
3: Ah, on peut être plus fort qu'il faut, mais difficile quand même.
6: Ben, c'est ça.
3: Enfin, moi, la question se pose, ouais, est-ce que c'est quoi les plus difficiles? Est-ce que c'est difficile de ne pas avoir son mamaï ou plutôt d'être, comment dire, d'être rejeté, comment on peut dire ça? D'enlève à où un droit comme ça?
6: Ben, déjà, je pense que le deuxième était plus difficile que pour moi. Parce que m'a toujours été, comment, mes marches droites, hein,
3: ouais,
6: on va dire.
3: Ouais,
6: voilà.
3: Il pense bien.
6: Bon, de toute façon, voilà, mais il fonctionnait, mais on encourage, tout le monde a fait pareil. Et puis, les élèves qui passent à travers notre école, mais après, on a d'autres à respecter les règles de l'école, plus tard, les règles des adultes aussi. Et donc, que moi, ben, m'y a un droit et que je ne l'ai pas appliqué. Ben, m'était halluciné. Et surtout que, vous connaissez, mes directeurs d'école, ils voient des vertes et des pas mûrs.
3: Oui, ils pensent bien, oui.
6: Voilà, dans des mamans, quand ils arrivent à Zot, ça, et ben, je sais pas, quelques temps après, les gendarmes interviennent, ça récupère, ils donnent à Zot mon maille. Et ils cassent, voilà, ce truc-là, nos représentations d'enfants. Et ben, moi, par contre, mon affaire, elle a duré 8 mois. Pendant 8 mois, on n'a pas pu avoir mes enfants.
3: Ah ouais?
6: Et ah oui. Il peut dire que les terribles, hein. Les terribles et horribles, hein. Et donc.
3: L'enfant, là, avec quel âge? Marmaille.
6: Alors, il a 2 enfants en fait, il a 10 et 11 ans.
3: Qu'elle nous salue.
6: Oui, oui, super enfant. Ben. Mais cette mieux souligner aussi,
3: ouais,
6: c'est que voilà, dans mes difficultés psychologiques, hein,
3: ouais,
6: ben, Bernard a toujours été là. À chaque fois qu'on avait un problème, il t'appelait, il dit Bernard, ben oui, ben, c'est, ça, en fait, 15 fois, il est parti récupérer mes enfants. Et 15 fois, il m'a dit, bien, non, là, je vais là-bas, parce qu'il faut attendre une heure de temps, hein, pour être dans les clous, c'est là. Et voilà, je vais là-bas, mais je sais que j'aurai pas mes enfants.
3: Il faut attendre une heure de temps, c'est-à-dire?
6: Oui, parce qu'en fait, quand on arrive là-bas, le jugement dit qu'on doit récupérer les enfants à 17h à la case de la maman.
3: Ouais.
6: Donc, on fait la route, etc.
3: Oui.
6: Et on est censé, tant que c'est pas une heure de temps coulée, ben, madame, il peut toujours dire, ah, j'étais un peu en retard, ou bien ceci, cela, tu vois.
3: Ah, c'est-à-dire 17h?
4: C'est-à-dire.
3: On a une fourchette 17h, 18h?
4: Non, c'est-à-dire. Ça pour qu'au niveau juridique, pour,
3: ouais,
4: que le fait soit marqué, il faut rester une heure. Parce que pendant, par exemple, s'il doit récupérer les enfants à 17h,
3: ouais,
4: il peut y avoir une panne de véhicule et tout. Donc, pour que ce soit marqué, que ce soit bien marqué juridiquement, il faut rester une heure devant le domicile pour qu'après, c'est bien un impact juridique plus fort. Quoi. Parce qu'il peut y avoir un empêchement, on dit dans l'heure, c'est l'heure de battement, disons. Quoi.
3: D'accord, donc il fallait arriver à 16h.
6: Non, il arrive à 17h,
4: voilà.
6: Et m'y était à ton jusqu'à 18h.
3: Ah, c'est ça, ouais.
6: Voilà. Et Midio, et puis c'est.
3: Elle était faite en une heure de temps.
6: Ben, en fait, elle n'était pas à son domicile. C'est-à-dire, quand elle savait le jour et l'heure qu'il venait, et ben donc, ouais, elle prenait son sommeil par athée. Et donc, moi, m'y attend, m'y klaxonne, m'y attend, machin, m'y essaye d'appeler aussi. Parce
3: mais psychologiquement,
6: que...
3: tu dois être dur.
6: Voilà. Et vous connaissez, si vous appelez pas, il peut dire aussi que, tiens, ben, peut-être.
3: Ou intéresse
6: madame...
3: pas.
6: Voilà.
3: Ah ouais?
6: Voilà. Donc,
3: et ça les marquait comment ça par rapport au juge?
4: Alors. Le phénomène qu'il vient de décrire, c'est,
3: ouais,
4: ce qu'on appelle l'aliénation parentale, l'instrumentalisation. C'est-à-dire, le parent, il va utiliser le ou les enfants comme, mm-hmm, une arme contre l'autre parent, que ce soit une femme ou un homme.
3: Et on fait des retrouvailles au milieu. Quoi.
4: Et ça, c'est 60% des dossiers.
3: Ah ouais.
4: Donc, on a un jugement, il avait un droit de visite qui,
3: ouais,
4: n'était pas respecté.
3: Ouais.
4: Et aujourd'hui, à force de faire des courriers, donc, l'application du jugement, c'est le procureur de la République avec les forces police gendarmerie. Et aujourd'hui, on a eu des résultats de plus en plus, parce que nous, on arrose aussi au niveau des deux procureurs, Saint-Denis et Saint-Pierre.
7: Ah ouais.
4: Et ça commence à être pris en compte, si vous voulez, parce que le jugement est exécutoire, c'est-à-dire si le père a un droit, on doit appliquer le droit. Et justement, le fait d'utiliser les enfants, c'est destructeur. Ça peut être destructeur pour leur enfance, mais plus tard dans la vie d'adulte, c'est-à-dire que dans leur futur couple, ils peuvent recréer consciemment ou inconsciemment ce schéma-là.
7: Ouais. Donc c'est... Parce qu'ils ont vécu ça, donc voilà. Ils répètent, quoi.
4: Et en France ou à La Réunion, je trouve que là-dessus, on est assez moyen.
7: Ouais.
4: Parce que ça, c'est un domaine qui est difficile. Il y a un travail de fond à faire avec les psychologues, c'est un travail de longue haleine, justement, par rapport aux enfants et aux parents. Et je trouve que là-dessus, il y aurait beaucoup d'efforts à faire, quoi.
7: D'accord. Mais après, dans tout ça là, le fameux me revient vers où? Le oui. fameux dimanche, après, on a gagné quand même voir le marmaille ou pas du tout? Là, ce jour-là?
6: Non, pas du tout. Non, la durée. M'y est passé devant le CAF ben, parce qu'elle a accusé en moins de choses, que les enfants étaient en danger chez moi, hein, c'est ça le truc. Et même le CAF, après avoir rendu son ordonnance en disant non, on n'a rien, le CAF l'a entendu, mes deux enfants, hein, l'a entendu. Hein.
7: Ah, quand même.
6: Oui, il l'a entendu et l'a pris en compte toutes les pièces qu'elle a apportées. Mmh. Et puis le CAF l'a dit non, ordonnance, voilà, le jugement de 2014 est reconfirmé, ben voilà, monsieur a droit à ses enfants. Ben, malgré ça, elle n'a pas donné à moi mes enfants tout de suite encore. Hein. Il a fallu m'y porter encore deux plaintes. Et après, tout d'un coup, m'y pensait son avocat, ou je sais pas quoi, là, elle a dit, madame, arrête de déconner, ne me connais pas. Hein. Mais tout d'un coup, comme ça, en venant, ben, les enfants étaient là.
4: Alors, 8 mois de procédure, quand même, il faut le rappeler. Vous voyez dans quel état psychologique peut être le parent. Il a un droit et le droit n'est pas appliqué. Et encore, il faut qu'il justifie qu'il est un bon père. C'est ça qui n'est pas bon. Il faut que justifie encore qu'il est un bon père, alors qu'il est un père normal, quoi, je dirais.
7: Ouais,
4: c'est
7: ouais.
4: ça le problème.
7: Et donc...
4: C'est très lourd.
7: 8 mois. Ah ouais, 8 mois.
4: Nous, on appuie derrière avec un travail que vous imaginez qui est très lourd. Mmh. Et on appuie, tous les cas, on les traite de façon détaillée à ce niveau-là. Et on a de plus en plus de résultats. Mais bien sûr, comme je disais tout à l'heure, pas à 100%. 100 ans d'histoire, vous ne bougez pas en claquant du doigt.
7: Ouais,
4: mais que... c'est aussi...
7: Et après, c'est la loi qu'il faut qu'ils suivent aussi.
4: Mais c'est aussi les jeunes réunionnais, si vous voulez, la jeunesse réunionnaise qui fait bouger les choses. Parce qu'un jeune papa réunionnais, qui aime son enfant... et qui veut faire appliquer ses droits, il veut prouver que même en travaillant, il peut s'organiser pour avoir un droit de visite pour ses parents,
7: gars
4: alterner ou autre.
7: Bah,
4: et c'est
7: preuve,
4: les jeunes assyriennes, voilà, Frédéric a une preuve évidente, qui font bouger les choses aussi.
7: C'est bien ça. Et donc, Frédéric, vous a pu voir le marmaille après?
5: On a pu voir mon marmaille et tout ça. Bon, il est content. C'est super bon, sauf que... voilà, bon, là, le marmaille n'est pas encore trop fini, parce que la maman, il cherche encore des noix jusqu'à...
7: D'accord.
5: Alors, bon, il lâche pas, voilà.
7: Ouais. Et combien de temps l'a écoulé entre quand Oula, là, c'est pas juste la question, quand Oula, le premier contact qu'Oula prend avec monsieur Bernard, avec Bernard, et où et combien de temps l'a écoulé pour voir de marmaille? Un an, 6 mois à peu près? Combien?
5: Ça se passe quand même, bon, 8 mois quand même, parce que je repasse devant l'UDAF en fait. Hein.
7: L'UDAF, c'est quoi exactement ça? En fait,
5: c'est une organisation, en fin de compte, pour bien voir de marmaille, pour assurer un bon papa, il observe à où. Regarde, justement, parce qu'elle est déclarée comme papa dangereux, etc. Maman dit ça.
6: Il mène une enquête, c'est ça?
5: Voilà.
7: D'accord. Donc, ces deux la passent devant l'UDAF. Et l'UDAF, c'est quoi? Ils reçoivent les autres dans un. Ils mettent les autres dans une salle avec les autres marmailles et puis ils regardent les autres. Voilà. Mais qui regarde les autres? Est-ce que c'est un psychologue? C'est qui exactement?
4: C'est une association qui a très peu de moyens.
7: Ouais.
4: Donc là, souvent, vous êtes présumé coupable. Il faut prouver encore. Donc, je vous dis les droits de visite de l'UDAF. On va rigoler, mais c'est pas rigolo pour.
7: Ouais, ouais, mais subisse. Pense bien, ouais.
4: Ça peut être 1 heure tous les 15 jours, quoi. Donc, dans une pièce, derrière une grille, comme je dis, et surveillé par quelqu'un. Parce que vous pouvez être une personne dangereuse, quoi. Ce qu'on appelle une visite médiatisée, c'est-à-dire avec une tierce personne.
7: Et en fait, alors, 1 heure de temps tous les 15 jours, et c'est par rapport à cette 1 heure de temps qu'il va juger que c'est un bon papa?
4: Tout à fait.
7: Et comment ça se passe? Elle est un peu bizarre quand même.
4: Oui,
7: non, tu ne trouves pas? C'est pas un peu bizarre.
5: C'est la procédure, malheureusement.
7: Mais comme ça?
5: C'est ça, voilà. Le truc n'est pas juste comme ça, mais qu'elle permet de me l'obliger à subir, en fin de compte. Ouais. C'est une machine à peine.
7: Mais l'UDAF, comment vous êtes convoqué devant l'UDAF d'ailleurs? C'est le juge, c'est qui?
4: C'est le juge qui le met dans le jugement avec un contact avec l'UDAF qui après établit un planning qui souvent, c'est une association qui a très très peu de moyens, qui souvent n'est pas respectée ou tardivement. Donc vous voyez la difficulté. Donc le père, souvent, pendant des semaines, il ne voit pas son enfant, quoi. Il n'a pas de contact. Quoi.
7: Est-ce que finalement, arrivé justement, quand il demande des rendez-vous, le papa il dit, bah, mais gagne pas le travail là. Est-ce que le DAF, là, d'un coup, il ne dit pas non plus que, sans juger, hein, mais il ne dit pas que, ben voilà, il ne gagne pas le nid et passer ailleurs. Et alors, il ne gagne peut-être pas libéral de son boulot, par exemple.
4: Ben oui, c'est ça la difficulté. C'est le,
7: tu joues à ça
4: le papa qui travaille aussi.
7: Ben oui,
4: il faut gérer tout ça en même temps, quoi. Gérer le professionnel, le financier, et c'est ça la grosse difficulté. Si vous voulez, à travers la séparation et le divorce, on va toucher, ce que je disais tout à l'heure, à toute la société, quoi.
7: D'accord. Est-ce que l'UDAF, justement, il donne des plannings, on va dire, les imposés, ou il fait vraiment un planning avec le papa?
5: C'est ça, ben, les plus imposés, en fin de compte.
7: Les imposés?
5: Pour moi, c'était ma part, comme ça, pas demander à mon avis,
7: les imposés. Imposé,
5: voilà. D'accord. Moi, tu vois, mon maman, à l'époque, tu ne travaillais pas. Ben, c'est pas un problème.
7: Oui, bien sûr.
5: Tu veux voir mon maman, peu importe, il veut combattre pour le dire.
7: Mais à haut, tu dois pas être évident.
6: Alors, moi, par contre, m'a pas eu à subir ça.
7: Ouais.
6: Mais le petit peu m'a eu à subir, m'a trouvé déjà tes 8 millions. Si tu mets à moi 100 en plus sur le dos, ben, me connais pas.
7: Ah ouais?
6: Ouais, m'a pas eu à subir ce que monsieur l'a fait. Hein, mais bon, des fois, il faut. M'a eu un suivi psychiatrique, moi, à un moment. Hein. M'y en pouvais plus, m'y arrivais plus à concentrer à moi sur mes dossiers. Vous connaissez, directeur d'école, si on n'a pas la tête en place,
7: ouais, pense bien aussi, ouais.
6: Le bateau chavire.
7: Oui.
6: Et à un moment, m'a eu besoin d'aide, et le psychiatre l'a aidé à moi, en plus de l'aide de Bernard. Hein.
7: Ouais.
6: Et donc, voilà, là maintenant, c'est bon, bon voilà, mais là, c'est autonome. Et puis les choses, les passés, m'y revoir mes enfants, ben, les liens, eux, sont recréés. Hein. Mais oui, m'y rappellent encore. Et puis là, c'est pour ça, m'a voulu donner un coup de main à Bernard aussi dans son association.
7: Ouais, parce que vous l'avez dit, le même actif. Oui.
6: Voilà.
7: Parce qu'il y a des années dessus aussi.
4: Très actif.
7: Très actif, même. Ouais. Explique-nous comment les actifs va.
6: Oui, ben, en fait, m'a proposé à lui de prendre une partie de son travail, hein, d'occuper la zone nord, comme ça, il y a gagné un peu de dossier. Voilà, ouais. Voilà.
7: Donc, quand vous faites la zone nord qui part de Saint-Denis, nous va définir un petit peu, hein, parce oui. que là, de monde, nous revient juste là-dessus, nous saluons un petit peu les gens qui ont participé, parce qu'on a Johan Manchipa, Jacques Sautron. Jacques Sautron, il dit bonjour à toute l'équipe de Neo FM. Ben, bonjour, aujourd'hui, nous reçoit à l'association Pierre de Cœur. Georges Jocarpi qui regarde, et puis on a Loïc qui demande comment il appelle l'association. Ah, ça, c'est peut-être, l'association, il appelle Pierre de Cœur.
4: Alors, Pierre de Cœur, ça s'écrit P-A-I-R-E, chiffre 2, cœur avec un S. Pourquoi ? Parce que
7: on est
4: toujours dans la logique du papa qui aime l'enfant, le papa qui a quand même des liens avec la maman, et la maman qui aime l'enfant. C'est toujours cette paire de cœur entre les trois partenaires avec l'enfant.
7: D'accord.
4: Ça, c'est très important, parce que aussi les gens dans l'association, ils viennent nous voir aussi. C'est pas que d'administratif, que c'est juridique. C'est pour avoir une écoute. C'est souvent des gens qui sont tout seuls dans la société, qui sont isolés, et c'est aussi une grosse partie de l'appui psychologique et permanent, c'est l'être humain, quoi.
7: D'accord. On salue aussi Nadia Romelli. Et puis, me revient ce qu'on a dit là, justement, l'écoute. On dirait que l'écoute de Bernard l'a bien aidé à quand même au début. Ce que m'y entend, non?
6: Oui, tout à fait.
5: Un petit peu à Dumas, personnellement. Et franchement, il a bien remis mon chemin.
7: Ouais.
5: Ah ouais, là.
7: Ouais, le premier contact téléphonique, il a fait du bien.
5: Ah oui, ben voilà, il a bien dit au moins comme ça, il ne peut pas entamer dessus le projet, tout de suite, gagner, il va discuter, il va déplacer à l'île. Et à partir de là, elle a été lancée, en fin de compte.
7: D'accord.
5: Voilà.
6: Et ce que Miam avec Bernard, c'est quelqu'un qui est très ouvert. Il n'est pas directif, hein. C'est-à-dire qu'il est capable d'entendre tout ce qu'on en a à dire.
7: Ouais.
6: Et il met en face d'autres responsabilités. C'est-à-dire qu'il dit pas oui, il faut faire ça, il ne faut pas faire ça, rien, non. Il fait comprendre les choses de manière assez, bon, ben, assez posée, assez calme. Et moi, l'a rendu en moins plus fort, quoi. La mettre en main en face de mes responsabilités, de mon statut de papa. Mais c'est quoi mon rôle de papa dans ces situations de crise-là? Et comment faire pour avancer, surtout, hein?
7: Ouais.
6: Voilà. Là-dessus, il est super efficace, Bernard. Hein.
7: D'accord.
6: Bon, il a l'expérience aussi, hein. Bon.
7: Bah, c'est ça aussi, bah oui, oui. C'est-à-dire, son histoire personnelle, ben, en fait, l'expérience qu'aujourd'hui il est dedans, ben, il fait partager, elle est bien.
6: Ouais,
7: en même temps, il est bon.
5: Et, par exemple, le week-end, bon, c'est un week-end sur deux. Ben là, mon avocate là, ben ils répondent pas. La police pareil, on va au balader, on a un souci. Monsieur Barsamel est là le week-end, il répond le samedi, le dimanche. N'a pas personne qui compte dessus. Lui, il est là le week-end, fait le point. Ou l'avocat, ou les payés, etc. Ben après ils répondent pas où. Monsieur Barsamel est là.
7: D'accord.
5: Comment? On peut demander de l'aide, mais allez, il est là le week-end.
4: Là aussi, souvent les gens ne voient pas que c'est la Réunion. On a beaucoup de gens qui nous appellent de métropole aussi, donc il y a le décalage. Et souvent, les gens, la semaine dernière, vous allez rigoler.
7: Ouais.
4: Ils me disent, mais à 17h, vous êtes encore ouvert. Ben, je dis, écoutez, si on fait une association, c'est pour aider les gens. Si une association qui ne sert à rien,
7: oui, les vrais. Les vrais aussi.
4: Il faut que ça soit utile, quoi.
7: Ouais,
4: c'est
7: ouais.
4: Aider les autres, après, c'est une conviction, quoi.
7: C'est ça.
4: Il faut aimer. Préciser aussi qu'on est tous bénévoles, hein, moi compris. C'est du travail bénévolat. Et bien sûr,
7: c'est beaucoup de temps personnel, voilà, faut dire, sur tout ça.
4: Bien,
7: qui dit bénévole dit temps personnel.
4: Voilà, mais c'est un mode de vie et on aimerait bien que les jeunes aussi nous rejoignent, que les équipes de jeunes de La Réunion, c'est l'avenir de La Réunion, nous rejoignent.
7: Bah oui, mais espèce de petit regard là, que justement, si j'en ai un peu de temps pour donner et puis que je dois connaître cette situation, bah pourquoi pas donner un peu de temps au garde de Frédéric. Et
6: Jérôme,
7: on a du mal ce matin. Bernard, mais reviens sur Jérôme. Jérôme, on va dire, moi, occupe le Nord. Vous donnez un petit coup de main, occupe le Nord. Alors, le Nord, il part de Saint-Denis jusqu'à.
6: Alors, Bernard. plus qu'un peu plus
7: Saint-Ouen. L'ami de Manoir du Bernard.
6: Non, mais en fait, c'est que là, les personnes donnent beaucoup de Saint-Denis, Brabant, Saint-André. Hein.
7: Ouais.
6: Et puis, bon, mais il peut aller jusqu'à Sainte-Rose. Voilà.
7: Ou des places à où
6: En fait, avec la mairie, ben, là, demande un local. Hein.
7: Ouais.
6: Un endroit que on peut recevoir les gens. Mais il est vrai qu'au besoin, ben, Bernard, elle a fait ça souvent. Hein. Moi, on m'a pas encore eu besoin de déplacer chez la personne. Mais il est vrai que s'il a besoin, il faudra faire 20. Hein.
7: D'accord. Donc, à aussi pour le Nord.
6: Oui.
7: À combien de temps on a décidé d'être actif comme ça?
6: Ah ben, très peu de temps, disons cette année même. Hein.
7: Cette année même?
6: Voilà, parce que moi, mes problèmes, m'a eu l'année dernière. Bon, et donc, cette année, ben voilà, avec Bernard, m'a dit, tiens, j'aimerais bien appliquer en main. Quelle manière il voit que me pourrait être utile? Et nous l'a commencé à parler. Bon, il y a forme à moi, hein. Je ne peux pas dire d'autres mots, il y a forme à moi. Il explique à moi de cela. Nous avons beaucoup discuté. Nous l'a accueilli des parents ensemble. Hein, voilà. Et donc, ben voilà. Maintenant, il roule un peu, quoi. Voilà.
7: Donc, vous les rodez, quoi.
6: Un peu, oui.
7: Un peu, d'accord. Oui. Bon, il soulage un petit peu d'avoir pas bras droit, mais un qui prend un peu, nous va dire d'avoir un petit coup de main,
4: si,
7: un
4: si, bon
7: coup de main.
4: Parce qu'il a les capacités aussi, si vous voulez, à un moment donné, vous allez toucher au juridique, à l'administratif, avoir aussi les capacités d'aider.
7: Ouais.
4: Et comme on dit aux gens, faire des courriers en couleur et le logo, c'est pas suffisant. Nous, ce qu'on veut, c'est des résultats.
7: Ouais.
4: Et on a une bonne vision du territoire. Pourquoi? Que même les politiques, on parle pendant 5 ans, moi compris avec les correspondants secteurs de temps en temps,
7: ouais.
4: On est allé au domicile des pères, week-end, jour férié, et le soir, moi je travaillais à l'époque. Donc on sait, en plus de séparation, divorce, où le père habite, avec qui il habite, ses budgets, ils nous parlent même de leurs problèmes intimes. Mm-hmm. Donc on a une très bonne vision, dans tout le territoire, je vous parle, hein,
7: ouais.
4: Pendant 5 ans, congé compris, week-end et le soir.
7: Ouais, ben.
4: Donc, mais ça a été dur, difficile, physiquement aussi, conduire, des fois on était fatigué.
7: Ouais.
4: Mais c'est aussi une bonne expérience, parce qu'on a cette image détaillée, si vous voulez, du territoire, et ça c'est un atout. Donc, on voit les personnes, leur métier, avec qui leur nouvelle compagne, les mamans, l'urbanisation, dans quelle maison ils habitent, leur problème de logement. Donc ça, c'est un atout aussi. Quoi.
7: D'accord.
4: C'est transformer toujours le négatif en positif. Quoi.
7: C'est ça qui compte justement.
4: Ouais.
7: Et m'a avis un petit peu aussi que... alors, on a Pierrot Dupuis, c'est ça?
4: Oui, qui nous soutient depuis le début, depuis que j'étais dans mon combat personnel, même, depuis plusieurs années.
7: Depuis plusieurs années? D'accord. Après, il y en a aussi, Mabinana, alors, qui s'en a comme mon aussi donné, là. La maire de la possession.
4: Oui, qui nous soutient beaucoup, beaucoup.
7: Oui.
4: Le siège social, c'est la possession, et je leur remercie beaucoup, quoi, pour son soutien.
7: D'accord. Après, ma vie aussi, il y a Jean-Luc Prianon.
4: Oui.
7: Comment il arrive là-dedans,
4: Comment il est arrivé là-dedans?
7: Oula, là, il fait appel aux souvenirs, là.
4: Oui. Ben, si vous voulez, c'est toujours dans notre esprit de. L'image qu'on voulait donner dans le groupe, si vous voulez, c'est toujours des hommes et des femmes. Vous voyez, il y a des hommes et des femmes. C'est pas, même quand on était association de pères, c'était pas que des papas.
7: Ouais.
4: Et c'est aussi trois durs un peu tard. C'est-à-dire, vous avez un maire, vous avez un chanteur, Jimmy Terméa,
7: oui,
4: vous avez un sportif. Mm-hmm. C'est vraiment être. On ne veut pas une association satellite dans la société rennaise. On veut vraiment participer, travailler à toute la société rennaise, la faire bouger de l'intérieur avec tout le monde, quoi, tous les partenaires. Quoi.
7: D'accord, bah, vous êtes correspondant au Sud aussi.
4: Oui, tout à fait, Bernard Goguillon qui est très actif aussi sur les actions concrètes. Ouais. Ouais.
7: D'accord, donc là en fait, il fait pareil que Jérôme, c'est ça?
4: Non, lui c'est plus dans l'action, c'est moins les dossiers. Mais si vous voulez, moi je préfère, par expérience sur 9 ans, avoir moins de gens et des gens qui sont motivés.
7: C'est vrai.
4: Avoir une grosse équipe.
7: Et que n'importe quelle personne y fait, il y a tant de couler. Voilà. Quoi.
4: Et là, c'est des gens sur lesquels on peut compter qui sont sérieux. Quoi.
7: D'accord.
4: Sais que Jérôme, je peux compter à 300% sur lui, il n'y a pas de problème. Quoi.
7: Ouais, et quand, ou dis-moi, il est plus dans l'action. Qu'est-ce qu'on appelle l'action? Parce que, ou la Dina, en fait, dans l'association, on va dire, on a tout ce qui est administratif. Mais l'action, c'est quoi exactement?
4: Alors, l'action.
7: Explique-moi.
4: C'est déjà depuis mon combat, moi j'ai connu les médias à travers mon combat, puisque je voulais témoigner, je suis contre l'injustice pour la mienne et celle des autres.
7: Ouais.
4: Et j'étais pas un homme des médias à l'origine. Donc on a fait des émissions radio sur Réunion Première, on vous a parlé tout à l'heure avec Rocaya.
7: Ouais.
4: Pendant 5 ans aussi, on a fait tous les gros marchés forains de Lille, avec autorisation mairie et badge, je précise.
7: Ah ouais.
4: Auprès des citoyens. Et moi, je sais que c'était quelque chose qui me. Auprès des citoyens, qui me touchait beaucoup, quoi, qui
7: d'accord.
4: Était très intéressant. Quoi.
7: Okay.
4: On fait aussi des actions combinées. On a fait avec la MAFAR, avec Réunissaf. Voilà.
7: Là, il faut dire que c'est la MAFAR et Réunissaf. Alors,
4: la MAFAR, c'est l'association familiale.
7: Ouais.
4: Et une Réunissaf, c'est le syndrome de la femme alcoolisée. Ah, c'est-à-dire ouais. lorsque la femme est alcoolisée, 100% de l'alcool va passer à travers le ventre sur le bébé. Quoi. Et ça, c'est, à La Réunion, c'est un gros problème aussi. Quoi.
5: Ah ouais.
4: Voilà. Et donc, bientôt, on aura un film qui va être diffusé dans tout l'Outre-mer par une société privée sur l'association. On nous verra sur le marché Saint-Paul et puis en cas d'intervention chez les papas également.
7: D'accord, mais c'est bien ça.
4: Voilà. Donc, on médiatise beaucoup parce que les médias, c'est un moyen de diffuser l'information au maximum et puis d'atteindre les familles également. Quoi.
7: C'est tout ça. Et donc, Bernard Gauguillon, c'est ça ?
4: Gauguillon, oui.
7: Donc, lui, il va nous dire que lui, ça va plus, par exemple, sur les marchés, si on m'a bien compris.
4: Tout à fait.
7: Et puis, ça va aussi dans les familles, voir un petit peu le papa ou la maman.
4: Il diffuse beaucoup l'information aussi sur le sud, l'affiche, etc.
7: D'accord.
4: Voilà. On dit au papa qu'on reçoit aussi, on leur donne l'affiche, ils diffusent partout où ils peuvent, au niveau privé et public. Voilà, c'est un moyen de communication aussi très important.
7: D'accord, donc en fait, là, on va dire que Jérôme, il occupe un peu du Nord.
6: Oui.
7: Enfin, il occupe du Nord, pas un peu. Bernard Gauguillon du Sud
4: oui.
7: et où de l'Ouest. Et de l'Est, tout prend un petit peu.
4: Voilà.
7: Oui, oui. Enfin, après, c'est, chacun, s'il est libre, par exemple, il prend. C'est
4: voilà.
7: ça
4: on répartit après en fonction des entrées de dossier. Il faut savoir que. Depuis 9 ans,
7: ouais.
4: le nombre de dossiers, c'est 2 à 3 dossiers par semaine, toute l'année, en continu. Donc vous voyez ce que
7: deux
4: ça fait.
7: 2 à 3 dossiers
4: oui, oui, c'est les chiffres.
7: Donc dans ces 2 à 3 dossiers, il faut faire beaucoup de courriers.
4: Ah ben c'est, le travail peut durer 3 mois, comme 6
7: après,
4: mois.
7: Après, il dépend des cas.
4: Voilà. C'est ce mais en général, c'est au moins 6 mois.
7: Hein. Ah, déjà, là, tous les deux, là, il y a à peu près un délai d'au moins 8 mois, c'est ça
4: oui, c'est ça. Ouais. Oui. Minimum 6 mois.
7: Minimum 6 mois.
4: Ils sont adhérents pour une année après. Et oui, ce qu'on fait aussi,
7: ouais.
4: On a participé, on va faire cette année aussi, on monte des équipes à Marche de Mutualité, pardon, à Étang Salé et Odyssea, 5 km.
7: Oui.
4: Pourquoi ? C'est pour que les parents ne soient pas tout seuls. Souvent, les gens hésitent. L'année dernière, il y a beaucoup de demandes à mobiliser les gens. Et quand ils l'ont fait, ils sont contents. Et ouais. c'est aussi. Dans ces marches-là, pour qu'on ait des papas, des mamans, des enfants, c'est toujours attaché à donner l'image de la famille, si vous voulez. On ne voulait pas des papas tout seuls,
7: d'accord.
4: qui fassent une marche. Et c'est un moyen de détente aussi, et c'est un moyen de cohésion. Donc cette année, on sera à la marche de la mutualité, pentathlon aussi, et Odyssea également, on aura une équipe. Quoi, avec le chapeau que vous allez voir sur Facebook, le chapeau de paille qui maintenant commence à être connu.
7: Ouais, la fiche, voilà. Le chapeau est joli. Hein. Voilà. D'ailleurs, pas maintenant pour moi.
4: Écoutez... À l'occasion, on va passer vous le donner.
7: Ben, il pense que là, déjà, on connaît où ça la radio il est. Donc, quand on a fait, on revient.
4: On va rester en contact.
7: Ah oui, pas de souci.
4: Et donc, cette année, il y aura une surprise à Odyssea. C'est que les
7: ouais.
4: enfants, ils auront une surprise. Bien sûr, je ne vais pas dire quoi, sinon
7: c'est
4: pas une surprise.
7: Exactement.
4: Pour les enfants qui vont participer avec nous.
7: D'accord, c'est les enfants des papas ou des mamans que la sollicitation.
4: Voilà.
7: On a bien compris.
4: Tout à fait.
7: C'est
4: ouais.
7: ça, hein.
4: Mais on accepte aussi, le papa il peut venir avec sa nouvelle amie, sa maman, sa sœur.
7: La famille
4: il
7: aussi.
4: Il adhère à un euro symbolique et il participe également avec nous. Quoi.
7: D'accord, en fait le papa, ce qu'on est en train de dire, moi, c'est que le papa il doit venir avec une femme en général. Ça ou pas ?
4: Oui, ça ou pas, quoi. Ouais. Mais il peut venir avec un environnement, un ami qui adhère à un euro symbolique à l'association.
7: D'accord.
4: On est ouvert à tout le monde, on n'est pas une association fermée
7: oui.
4: sur les papas, il faut rester ouvert.
7: Mais d'ailleurs, sur ça, combien de bénévoles on a dans l'association ? Est-ce qu'aujourd'hui, vous gagnez le nombre de bénévoles ? Est-ce qu'il y en a beaucoup ?
4: Le nombre d'adhérents ou bénévoles ?
7: Les deux. Ah, les deux, alors.
4: Le nombre d'adhérents moyen par année, c'est 250. Le plus haut qu'on est monté, c'est à 350 adhérents.
7: Ouais.
4: Voilà à peu près les chiffres, quoi, en moyenne. Quoi.
7: D'accord.
4: Les bénévoles, il y a toute l'équipe que vous avez indiquée tout à l'heure. Quoi. Voilà.
7: D'accord.
4: Ouais. Mais comme je vous ai dit, je préfère avoir une équipe réduite et des gens qui aient la volonté et les convictions. Et qu'ils soient efficaces et qu'avoir beaucoup de monde, et ça ne sert à rien d'avoir des grosses structures parce qu'après on se disperse et
7: c'est ça, c'est vrai,
4: on est
7: c'est
4: moins
7: vrai.
4: Efficace. Quoi.
6: Mais tiens, il y a quelque chose. Hein.
7: Ouais.
6: On voit ces équipes qualifiées pour des sorties sportives. Hein.
7: Ouais.
6: Et on a l'air de rien comme ça, mais quand on les acculé, on est au fond du trou, là, c'est ça qui permet de revoir un petit peu la lumière. Quoi. C'est-à-dire, Bernard, là, je te propose. Pardon. Bien sûr, il ne force pas les gens. Hein. Et avec ma femme, comme si moi, le fait de ne voyer plus mes enfants, m'y donnait plus moi le droit d'avoir des plaisirs comme ça. Hein. M'y adore faire le sport, m'y adore la nature, m'y adore sortir, m'y aime bien tout ça, ma femme aussi. Tout
7: en
6: ça.
7: Fait, tout la renferme à un peu.
6: Ah,
7: c'est ça
6: beaucoup, beaucoup.
7: Beaucoup.
6: Oui.
7: D'accord. C'est une situation que la fait renferme à haut.
6: Oui.
7: Et d'accord. Et donc, le fait d'avoir justement une écoute, comme il y a de savoir une écoute de Bernard, déjà, d'un soutien, on va dire. Moral, oui. administratif et même juridique, l'a fait permettre justement de sortir un peu de réouvaou, enfin réouvaou en guillemets, mais de de voir de sorte un peu de ce comment dire de broyer le noir, d'arrêter de broyer le noir en fait, c'est ça.
6: Voilà, et puis l'occasion de faire les sorties hein, comme les équipes pour Odyssée, tout ça. Ouais. Ben c'était vraiment l'occasion de voilà de renouer avec des gens, voir d'autres papas qui avaient les mêmes soucis que moi aussi.
7: Ah, et permettre d'échanger.
6: Ouais,
7: d'échanger. C'est ça le but, Bernard.
4: Oui, tout à fait, ouais. Vous avez bien décrit, donc c'est la situation du séparation divorce, souvent les gens sont isolés dans la société.
7: Ah oui.
4: Parce que la souffrance qu'ils ont, moi j'avais fait mon combat, moi je suis un survivant comme je dis souvent, j'étais tout seul ouais. Et je suis allé jusqu'au président de la République, enfin j'ai fait des actions, il faut lire mon livre pour le savoir, mais j'ai fait des actions assez fortes, je suis allé jusqu'au bout des convictions physiques et morales. Et ces gens-là, l'objectif pour nous, c'est de les reconnecter avec la société. Et tous les résultats qu'on aura, ça sera par les institutions. Mais ça, souvent, les gens ne le comprennent pas.
7: D'accord.
4: Et moi qui étais dans l'institution, on essaie bien de les reconnecter là-dessus. Et c'est par là, par cette connexion, ces courriers, qu'on aura des résultats sur leur dossier.
7: Déjà, quand Oisot, là, aujourd'hui, en face de moi, ben, c'est des résultats, on va dire, visibles. Oui. Parce que visibles, les physiques, quoi, elle est là. Donc, en plus, les deux, le sourire, les Oisot de Marmaille. Mm-hmm. Et donc voilà, il faudrait que ce soit le duo. Ah, aussi, vous l'avez fait des sorties comme Jérôme ?
5: Pas mal. Je vais participer la dernière. Moi, c'était à Saint-Paul.
7: Ouais.
5: Voilà, bon, ben voilà, je m'ai rencontré Jérôme là-bas justement. J'ai dû m'y revoir. Voilà, il m'a fait Odyssée aussi.
7: Ouais.
5: Et voilà, il m'a pas fait beaucoup. Hein.
7: Ouais.
5: Et voilà, comme il dit, ben, on rencontre d'autres papas. On peut rediscuter avec Bernard face à face. Et bien.
7: D'échanger un petit peu voilà, comme ça. Voilà. Chacun a son problème, mais au moins que. Bah, on voit qu'on n'est pas tout seul en fait.
5: C'est
7: aussi.
5: Ça, voilà. Chacun a son souffrance, mais dans le même.
7: Le même combat.
5: Dans le même combat, voilà.
7: D'accord. Donc, petit à petit, Zot 2 l'a bien éclairci, là, la petite peu situation, non ?
5: On va dire oui.
7: On va dire oui.
5: Quand même.
7: Comment la vie de Marmaille ? Quel âge de Marmaille ?
5: Il gagne 3 ans, le 26 mai, là.
7: Ah, c'est bien. Donc, bientôt, dans 4 jours. Alors, prépare l'anniversaire.
5: Non, mais c'est pas ouais, il est quand même le jour. Ouais, mais...
7: Et là, par exemple, justement, pour voir comme ça, il faut faire toujours une demande au juge ?
4: Alors, des fois, c'est inscrit pour la fête des pères, c'est inscrit légèrement. Des fois, c'est pas inscrit. C'est-à-dire que. Le droit classique, on peut en parler.
7: Oui,
4: donc,
7: bien
4: y a,
7: sûr.
4: Il y a un parent qui a le domicile principal, ou papa, la maman, et l'autre parent a un droit. C'est 3 week-ends, premier, troisième et cinquième week-end. Il y a 6 mois de l'année où il n'y a pas de cinquième week-end. C'est premier, du vendredi soir au dimanche soir.
7: D'accord.
4: Et la moitié des vacances scolaires, les années père ou impère, soit la première moitié, soit la deuxième moitié. Ça, c'est le droit classique. Et s'il y a un petit enfant, on peut avoir le mercredi, ce qu'on appelle un droit élargi.
7: Okay.
4: Mais nous, on est favorable
7: ouais.
4: Et on essaie intelligemment à le faire. C'est la gale alternée, c'est-à-dire une semaine chez papa, une semaine chez maman. Pourquoi ? Parce que ça responsabilise les parents et ça équilibre les droits également entre les deux parents.
7: D'accord.
4: Alors il y a quelques années, les psychologues ils vous disaient
7: ouais
4: les enfants sont perturbés.
7: Oui.
4: Et maintenant
7: ça
4: ils vous disent
7: même,
4: oui, mais maintenant ils vous disent non, mais non, finalement il y a pas de problème et tout ça. Donc vous savez, je suis assez méfiant là-dessus quoi. Moi, je pense qu'un petit enfant il s'adapte assez vite avec la société actuelle. De toute façon,
7: ouais.
4: Il faut s'adapter très vite. Hein. On sait bien que la société elle bouge, surtout réunionnaise.
7: Ça va vite en ce moment.
4: Donc il faut que l'enfant, c'est un moyen d'adaptation aussi. Hein.
7: Ah ouais.
4: C'est un moyen de voir ses deux parents.
7: D'accord. Et donc c'est votre cas ou pas du tout là.
6: Oui, tout à fait.
7: Par exemple, Jérôme, c'est quoi ? C'est une semaine
6: Oui, en fait, c'est le week-end 1, 3, 5, plus la moitié des vacances. Hein.
7: Oh, ok. Ouais. Et.
6: Et donc. Oui, ouais. Mais disais-moi, il fait au plus 6 hein, jours par mois, si on compte bien. La plupart du temps, 4 jours par mois, parce que samedi, dimanche, on récupère vendredi soir, mais disons, voilà, on redépose dimanche à 18h.
7: Ouais.
6: Donc, c'est vraiment la journée de samedi, la journée de dimanche, on peut profiter un petit peu, mais c'est vraiment très bref. Vraiment bref. Mais là, maintenant, en fait, dans le jugement aussi, il est écrit que Mina a droit à des contacts réguliers avec mes enfants, même si l'année dernière, elle a pris vraiment de ça. Mais bon, là, cette année, c'est bon. Et en plus, mes enfants ont un téléphone. Donc, Mina a des contacts vraiment directs. Quoi, hein.
7: C'est bien.
6: Donc, nous transitons plus par la maman, parce que des fois, elle n'a pas forcément envie de causer avec la maman, mais elle m'a envie de prendre des nouvelles des marmailles. Hein.
7: Oui, bien sûr.
6: Voilà, voilà. Donc, ben voilà, là, en ce moment, vraiment, ça se passe de mieux en mieux. Quoi, voilà.
7: D'accord. Et ce jugement-là, ce jugement. Ce planning, on va dire, les fixés par le juge
4: oui,
7: et les signés par les deux parties. En fait, est-ce qu'il appelle là les deux parties, c'est-à-dire maman
4: mais c'est-à-dire
7: et...
4: les deux parties ont été convoquées à l'audience avec le ou les avocats.
7: D'accord.
4: Et là, après, ils émettent un jugement. C'est le jugement, tout est écrit dans le jugement, dans le droit de visite, il y a une pension. Toutes les règles sont écrites dans le jugement.
7: D'accord.
4: Alors justement, on a le président Macron qui devait venir en juin et qui va venir en septembre. Alors on va faire une
7: première... Le courant de tout, toi.
4: Oui, bien sûr, c'est normal. On travaille toute la société. Ouais. Donc, on va faire une motion qui n'a jamais été faite à La Réunion, qu'on va présenter dans ses conseils techniques, en 10 points, des choses vraiment concrètes qu'on veut voir dans les jugements, qu'il faudrait améliorer, des choses simples, basiques, que personne n'a jamais fait, et on ira présenter ça au président et au préfet, etc. Pour faire remonter au niveau de Paris et qu'on fasse bouger les choses, au ministère de la Justice, bien sûr.
7: D'accord.
4: Et au mois de septembre, on sera présent à la préfecture pour déposer cette motion. Quoi.
7: D'accord.
4: Sera le premier à la Réunion.
7: Bah, on va en Réunion, nous.
4: Voilà.
7: Hein, on aura l'occasion de refaire un petit peu sur le port. La possession, du moins. Et si la question, s'il y a un manquement à ce jugement, par exemple, si le week-end, ou par exemple Jérôme ou Frédéric, il doit avoir un zone marmaille et que vous ne pouvez pas avoir le marmaille.
4: Alors, c'est très simple.
7: Ouais.
4: Le jugement est exécutoire, c'est-à-dire qu'il est applicable. Il y a un tampon bleu sur l'original, ce qu'on appelle dans leur terme juridique la grosse du jugement, c'est l'original, qui dit le document doit être appliqué par les procureurs, procureurs généraux et justiciers. Donc, l'application du droit de visite, il ne faut pas retourner ni à l'avocat ni au JAF, ce qu'on nous faisait faire il y a quelques années en arrière, ça ne sert à rien.
7: Ah ouais ?
4: C'est directement le procureur qui doit le faire appliquer avec les forces police et gendarmerie.
7: Ah ben. Mais quand lit justement, enfin quand les deux, par exemple, ça va attraper cette marmaille, je sais pas, le samedi, et qu'ils ne donnent pas les enfants. C'est quoi la procédure pour le papa ou la maman qu'il ne peut pas récupérer les enfants?
4: Donc, il faut que la personne aille, suivant son secteur, à la police ou gendarmerie, déposer une plainte. Ça s'appelle une non-représentation d'enfants.
7: OK.
4: Et pour que le fait soit marqué au niveau juridique, il faut mieux avoir deux ou trois non-représentations d'enfants. Et nous, l'association, ensuite, on prend le jugement et les plaintes et on écrit au procureur. Et on fait même des rappels au procureur pour rappeler la loi. Parce que le procureur, vous avez vu le nombre de dossiers qu'il reçoit tous les jours, ils sont débordés.
7: Ouais.
4: Mais on applique la loi à l'urbanisme.

0: une maman, on a réussi grâce à la loi a été appliquée, si vous voulez, on a de plus en plus de résultats.
1: Ouais.
0: Parce qu'avant, qu'est-ce qui se passait? C'est simple à comprendre. Les juges d'affaires familiales, les métiers du jugement, il n'y avait personne en face. Le père, il ne connaissait pas ses droits. Donc maintenant, on est là et on rappelle à tous des institutions, si vous voulez, quand on écrit au procureur, on fait copie au président de TGI et au juge d'affaires familiales,
1: okay,
0: pour pas qu'il se renvoie la balle. Juridiquement, pour pas qu'on nous fasse tourner dans les services. Juridiquement, c'est bien le procureur de la République. Et on remercie d'ailleurs les deux procureurs qui commencent à avoir de plus en plus de résultats là-dessus, quoi, à La Réunion.
2: Oui. En fait, pour résumer, là, si on veut bien, ouais, quand les parents, l'INA a droit à voir ses enfants et puis il ne gagne pas, premier réflexe, appelle BNA.
1: C'est vrai?
2: Oui. Non, le plus tôt, il est sur le dossier, là. Le plus tôt, c'est, ça va. Bon, on m'a appris quelques mois, hein, avant d'entendre parler de ton association. C'est ma femme, là, elle a trouvé à force de chercher,
1: okay,
2: sur Internet, quoi. Et donc, mais peut-être que s'il y avait suivi en moi depuis le tout début même, bah, peut-être qu'on aurait eu des résultats un peu plus rapides aussi, hein.
1: Ouais, ouais. Bah, après, je veux dire, tu peux pas connaître du premier coup. De toute façon, comme il dit, hein, je l'ai un peu démuni face à ça, hein, si vous regardez bien.
2: C'est ça.
1: Que quand il dit, oh, le juge, il rend un jugement, on pense que t'es facilité un petit peu la tâche aussi, parce qu'en face, t'es gagné par répondre, donc tu dis, bon, allez, finis avec ça, et puis voilà. Mm-hmm. On pense ça, après, il pense que Bernard va confier à moi sa main. Hein.
0: Oui, ce qu'a dit Jérôme, c'est très important, parce que l'objectif de l'association, justement, c'est d'être connu. Pourquoi? Pas connu pour être, le fait d'être connu.
1: Non, mais pas médiatiquement, connu, on veut dire, moi.
0: Voilà, médiatiquement. Mais c'est surtout le fait de travailler le plus en amont, puisqu'on connaît tous les mauvais mécanismes. Et souvent, le père, il hésite, il laisse passer le temps. Et le temps va jouer en défaveur du père. C'est-à-dire, au plus tôt,
1: ah ouais,
0: on va prendre le dossier,
1: ouais,
0: au plus tôt, on pourra démonter les mauvais mécanismes qu'on connaît par cœur. 2000 dossiers, imaginez bien qu'on connaît ça dans le détail.
1: Pense bien, oui.
0: Moi, je l'avais déjà vécu à titre personnel, mais là, encore plus maintenant avec les papas. Donc, au plus tôt, on prend les... Et les gens viennent le voir de plus en plus en amont. Il ne faut pas attendre, justement.
1: D'accord, donc on a un problème de séparation. Tout de suite, ça tue le téléphone et il dit, ben voilà,
0: voilà,
1: aujourd'hui, voilà, il arrive à moi ça, est-ce que vous gagnez conseil à moi? Parce que j'aimerais bien continuer à voir mes enfants pour pas justement déstabiliser, entre guillemets. Et donc c'est ça le voilà, fait, en fait.
0: Il y a des solutions pour qu'il y ait un équilibre, justement, entre même en cas de séparation de divorce, il y en a des solutions entre papa, maman et l'enfant, que tout. Un nouvel équilibre à l'amiable, oui.
1: D'accord.
0: Ouais.
1: D'accord, sans vraiment que l'enfant y subisse ça.
0: Ben, si vous voulez, ce que j'aime pas aussi dans ce qu'on nous montre, c'est qu'on met en avant le droit imbu de l'enfant. Et moi, je dis non. C'est le droit de l'enfant de façon équilibrée avec les droits du papa et de la maman. Voilà comment on voit les choses. C'est pas l'enfant roi qui a tous les droits. N'oublions pas qu'il y a des parents et c'est un équilibre entre le papa, la maman et l'enfant. Mmh. Ça reste toujours entier. Et dans notre démarche, ce que nous faisons sur le terrain, effectivement, quoi.
1: D'accord.
0: Par exemple, quand les gens viennent nous voir, un parent,
1: ouais,
0: on est souvent à 10% et 90% pour l'autre. Et nous, ce qu'on va faire...
1: Équilibrer.
0: Rééquilibrer à 50%.
1: D'accord.
0: Pas plus loin. Ça ne sera jamais un combat homme-femme ou de l'autre côté. On n'est jamais dans ce combat-là. On n'a jamais été. On ne le sera jamais, quoi.
1: En fait, c'est, si j'ai bien compris, c'est vraiment pour avoir l'équilibre entre les deux et c'est que tout le monde y profite. À droits égaux de... Enfin,
0: tout à fait.
1: De droits. C'est bien
0: tout
1: ça,
0: tout
1: ma main
0: bien, tout à fait bien décrit.
1: Ouais.
0: Et ça... C'est important parce que c'est un facteur de pacification de la famille réunionnaise. Et d'accord, si on avait fait ça sur plusieurs dossiers, on n'aurait pas eu, à mon avis, les drames qu'on a vécu ces derniers mois.
1: Ouais. C'est vrai que l'actualité n'était pas très, très, très, très jolie là, en ce moment.
0: Voilà, justement. Ce qu'on disait tout à l'heure, on revient tout à l'heure, montrons aussi les bons exemples. Il y a des couples qui marchent. Il faut montrer des bons modèles pour les jeunes. Les jeunes, ils ont quoi comme modèle? Que du négatif.
1: C'est vrai.
0: Après, on va où comme ça?
1: Ouais. C'est vrai que par rapport à ça, ou la pointeur, mais après, c'est vrai qu'il est difficile, mais il faut. C'est un peu comme, entre guillemets, l'environnement. Donc il faut changer les mœurs.
0: Tout à fait. Hein? C'est difficile, mais ce n'est pas pour ça qu'il faut baisser les bras.
1: Bien sûr.
0: Quand on a des convictions, il faut les garder. Et nous, ce qu'on nous dit tous les juges, c'est que la cause est juste. Et ça nous fait énormément plaisir, quoi. À partir du moment où la cause est juste, les citoyens vont fédérer, obligatoirement.
1: Parce
0: que les citoyens, ils ne sont pas idiots non plus. Hein.
1: Mm-hmm. Et par rapport à ça, justement, le fait que le film il doit passer bientôt là, parce que
0: oui,
1: donc sera l'occasion ou jamais de montrer justement un couple que
0: oui tout à fait ouais,
1: que la réussite, que quand même l'enfant il voit papa et maman en même temps.
0: D'accord.
1: Et donc à 50%, mais pense que les prévus dedans.
0: Oui tout à fait ouais.
1: Ouais.
0: Moi j'ai fait un petit, enfin c'est vraiment un grain de sable sur le compte Facebook tous les jours.
1: Ouais.
0: Je mets une photo, vous regarderez. La photo du jour, donc c'est un beau paysage, un bel enfant, un beau couple, quelque chose de positif. Et je pense que s'il y avait beaucoup de gens qui faisaient des actions comme ça, eh ben ça irait beaucoup mieux, quoi. Montons aussi, positivons les choses.

0: montrant les bons exemples aussi.
1: Ouais, ou franchement, c'est ce qui manque un petit peu dans les médias.
0: Tout à fait. Et surtout, la politique, si vous voulez montrer que la violence faite aux femmes, il y a eu aussi des violences aux hommes.
1: Ouais.
0: Il faut, la méthodologie n'est pas bonne du tout. Il faut montrer les violences faites aux hommes, à femmes, enfants. Nous, on a toujours refusé les marches blanches parce qu'elles étaient orientées toujours contre l'homme. Et en faisant ça, au lieu de commenter la violence, on monte encore l'image d'un homme ruiné, violent et alcoolique. Encore plus. Au lieu de la combattre, on la renforce sans s'en rendre compte. Donc il faut sortir de ce mécanisme qui n'est pas bon. Et aujourd'hui, quand je disais ça il y a 10 ans, on me disait « Ouais, Bernard, tu racontes toujours la même chose. » Et aujourd'hui, il y a plein de gens qui nous rejoignent, et même d'autres associations familiales, qui sont dans notre logique, qui ont compris ce phénomène. Parce que les gens sont plus... En plus de moyens de communication, les jeunes, ils peuvent comparer, ils peuvent voir, ils sont plus éclairés, les citoyens.
1: Ouais.
0: Donc, ils ont une meilleure vision, quoi.
1: D'accord. Donc, en fait, pour vous, il ne faut pas accabler, justement, le négatif. Il faut, contrairement, montrer que ça, il peut être positif.
0: Voilà.
1: C'est bien ça, maman.
0: Mais parallèlement, bien sûr, continuer à combattre la violence.
1: Ah bah oui, ah oui.
0: Mais toutes les violences, je précise.
1: Oui. Ce qu'on m'a compris, en fait, tout, c'est vraiment 50-50. Hein. Ce n'est pas ni haine plus fort que l'autre ou quoi que ce soit, ni haine plus que l'autre. C'est vraiment, tout le monde est pareil. Voilà.
0: Et dans les institutions, donner toujours l'homme et la place de l'homme et de la femme. Pourquoi, par exemple, chez les juges d'affaires familiales, mettre 50% d'hommes et de femmes.
1: Ouais.
0: L'État, s'il veut, moi j'étais dans l'État, il peut donner des mesures incitatives. Dans les assises sociales du conseil départemental, 50% d'hommes et de femmes.
1: Ouais, d'accord. Oui, ah ouais, mais ça va loin comme ça.
0: Ben oui.
1: Vous l'avez trouvé qu'elle avait plus de femmes, c'est ça?
0: Ben oui, mais c'est les chiffres, c'est la réalité.
1: D'accord, ok.
0: Alors après, on peut mettre des mesures incitatives.
1: Notre motion aura ça, bien sûr.
0: Oui, bien sûr.
1: Voilà, bien compris. C'est bien, c'est bien, ouais.
0: Je vais donner un exemple qui va faire rigoler tous les auditeurs et auditrices.
1: Attention, c'est aux auditeurs et auditrices, attention. Bernard, il rentre. Écoute à vous.
0: Dans les toilettes, dans les supermarchés.
1: Ouais.
0: Est-ce que vous trouvez normal qu'il y ait des tables à manger que chez les femmes? Est-ce que vous avez réfléchi à ça?
1: Non, pas du tout.
0: Ben oui.
1: Ouais, parce qu'elle est dans les mœurs, donc elle est toujours.
0: Ben oui,
1: ouais.
0: Dans les mœurs, les habitudes.
1: C'est vrai,
0: non, c'est pas les mœurs.
1: C'est vrai.
0: C'est pas les mœurs, c'est les habitudes.
1: C'est les habitudes, oui, c'est vrai.
0: Alors que nous, on a un mouvement de départ, que je vous disais tout à l'heure, même sur les petits-enfants, ils veulent de plus en plus s'occuper des enfants, même en travaillant. On a ce mouvement des jeunes dans l'association.
1: Ouais.
0: Donc vous voyez le décalage qu'il peut y avoir. C'est un exemple, mais qui traduit bien le décalage qu'on peut avoir. PMI, protection maternelle infantile, même dans les normes, ça devrait être PPI, protection parentale infantile. Voilà. Un enfant, il était fait que par une mère?
1: Non, on parlait
0: enfin,
1: de...
0: Le peu qu'on connaît, en général, c'est... il y a un papa aussi, en général.
1: Bien sûr.
0: La majorité des cas,
1: ouais.
0: 100%.
1: Il fait rien d'autre, Adé. Il fait rien d'autre, Adé, quand il dit ça.
0: Ah, oui.
1: Vous avez réveillé, là, ou quoi?
2: Non, mais il fait du bien de rappeler ces petites choses et les monter, là.
1: Non, mais que... Voilà, ce que la mettre à moi, c'est que surtout, c'est le supermarché, là. C'est vrai qu'il n'y a que pour les dames. Hein.
0: Oui.
1: Si vous changez, il faut... Si vous êtes tout seul, comment on fait vraiment?
2: Et on a quelques temps de ça, mais porter ma fille dans les bras, nous aller au supermarché avec ma femme.
1: Ouais.
2: Et ma femme poussait le chariot. On a quelqu'un qui donne des bons de réduction pour des couches. Et ben, la pâte donne avec moi, la donne directement avec la femme. Comme si ça n'a fait concerne pas moi.
0: Oui.
1: Nous rappelle, hein, c'est l'association PA2Q, tout ça qui arrive en IFM ou encore le live vidéo. C'est l'association PA2Q, représentée par Bernard, Marc Samion, c'est le président. On a Frédéric, c'est un adhérent qui a vécu l'histoire de la séparation. Et aussi Jérôme, aussi, qui est là et qui a vécu aussi pareil la séparation, que tu ne vois pas cette marmaille. Donc, en gros, l'association, il y a justement à faire ça, c'est-à-dire à faire tout ce qui est administratif. Et aussi dans l'action, c'est-à-dire... Et puis, écoute à Zat aussi, premier affaire, c'est écoute à Zat aussi. Oui. Parce que m'a compris, parce qu'il fait du bien apparemment de savoir que vous n'allez pas tout seul.
0: C'est
1: et voilà, c'est ça. Et nous saluons un petit peu les gens qui viennent connecter Zat, parce que le dernier coup, on a beaucoup l'arrivée là. Donc, on a Eric Cyril Gastrin, Farid Boulassel, ça c'est dans l'Isère, hein, qui regarde à nous. Ouais, pas mal, hein.
0: Bonjour, 38.
1: Ouais, voilà. Yann le chanteur, ça c'est dans le Sud. Aurélien Santon, que nous connaît bien. Pierrot Souparien, aussi, possession. Cartisan Cassin et puis Cyril Gondin que nous souhaitons la bienvenue ici sur la live vidéo. Depuis presque une heure là, nous reçoit dans les studios avec grand plaisir. En tout cas, ces trois messieurs qui représentent l'association PA2Q. Et donc Bernard, donc prochain, ce que va venir là, c'est la motion.
0: Oui, la motion. Donc.
1: Et puis bien sûr le petit reportage.
0: Le petit reportage qui sera diffusé.
1: Quand on dit dans tous les Outre-mer, c'est-à-dire...
0: Tout le réseau Outre-mer, parce que c'est Réunion Première qui...
1: D'accord, ok, France Pro, tout ça.
0: Voilà. Et donc ça sera, je pense, début 2020, ça va être diffusé, quoi. Ça sera 52 minutes.
1: Ah, il prend le temps comme ça?
0: Oui, parce que c'est des sociétés qui font d'autres reportages, ils alternent comme avec d'autres choses.
1: D'accord, ok. Donc la Danao pour. Enfin, la NASA, du moins 2020, la date 2020.
0: Ouais,
1: d'accord. Ça va être fait cette année quand va être enregistré.
0: Oui, cette année. Et pense que on a déjà fait l'enregistrement sur le marché de Saint-Paul, la matinée d'information, on a déjà enregistré une partie.
1: D'accord, on a fait un peu de photos, mettre dessus de page.
0: Oui, tout le temps.
1: Bien. Okay.

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1: Bonjour à tous. Aujourd'hui, gros plan sur Kev Adams, né en 1991 à Paris. Kev Adams, de son vrai nom Kevin Smadja, est humoriste et acteur, fils d'employé en finance et en immobilier. Il a également deux petits frères, Noam et Lyron. Marqué par le film Titanic, Kevin se lance à l'âge de 7 ans dans les cours de théâtre. Il se tourne finalement vers le cinéma après avoir décroché un rôle dans le film Court toujours en 2000. Cette première expérience ne le prédestine cependant pas à embrasser une carrière d'acteur. Après plusieurs castings ratés, le jeune homme choisit l'humour et décide d'écrire ses propres sketchs. Il fait ses premiers pas sur scène à la Maison des Jeunes et de la Culture, la MJC de Neuilly-sur-Seine. Sans rencontrer un succès fulgurant, Kev Adams s'inscrit à l'université Paris-Nanterre où il étudie le droit. Le jeune homme continue son parcours parallèlement dans l'humour et se produit sur la scène de petits cafés parisiens. Toujours en 2009, Kev Adams interprète son premier one-man show, The Young Man Show, qui est un succès et qui permet donc à l'artiste de faire la première partie de Gad Elmaleh au Palais des Sports. L'humoriste part dès lors en tournée aux quatre coins de la France pendant 2 ans. Parallèlement à son spectacle, Kevin débute à la télévision. Il, à la suite de plusieurs passages dont On ne demande qu'à en rire, il participe à la création de la série Soda, où il joue l'un des personnages principaux. De retour sur scène en 2013, l'artiste présente son deuxième spectacle, Voilà Voilà. Grâce à ce nouveau coup de projecteur, Kev Adams décroche de nombreuses têtes d'affiche comme Fiston en 2014. Bien qu'il soit attaché à un registre comique, l'acteur souhaite se diversifier avec ses projets. On le retrouve dans Ami public en 2016, puis dans le drame Un sac de billes en 2017. Durant cette même période, l'artiste concrétise un de ses rêves en jouant en duo avec Gad Elmaleh dans leur spectacle Tout est possible. Face au succès de son spectacle soi-disant entre 2018 et 2019, en 2023, Kev Adams a présenté son one-man show Miroir. Côté cœur, après une brève relation avec Capucine Annave, il officialise sur l'émission Au tableau en juin 2018 son histoire d'amour avec une ex-Miss France. Le couple se sépare quelques mois plus tard. On se retrouve très vite avec d'autres infos.
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1: Bonjour à tous. Dans l'actualité musicale du jour, des singles générés par intelligence artificielle ajoutés au compte Spotify d'artistes décédés. L'intelligence artificielle s'invite jusque dans les catalogues des musiciens disparus et sans aucune autorisation. Des chansons créées par intelligence artificielle sont donc apparues sur des profils Spotify d'artistes décédés. Révélé dernièrement, le phénomène a été découvert quand le musicien country Blaze Foley, assassiné en 1989, s'est retrouvé crédité d'un nouveau single intitulé Together. Il y a quelques jours, supprimé entre-temps par la plateforme, le morceau sonnait très différemment du travail original de l'artiste, célèbre en tout cas pour son titre Clay Pigeons. La pochette du single montrait également une effigie peu ressemblante et visiblement générée par l'intelligence artificielle. Craig McDonald, qui gère la distribution du catalogue de Blaze Foley et son profil Spotify via son label Lost Art Records, a confirmé que la chanson était apparue sans autorisation. Je peux clairement vous dire que cette chanson n'est pas de Blaze, mais pas du tout dans son style, a-t-il donc déclaré. C'est une sorte de chanson intelligence artificielle de mauvaise qualité générée automatiquement. Craig McDonald pointe du doigt la responsabilité de Spotify dans cette affaire. La chanson en question portait des droits d'auteur d'une société appelée Syntax Error, qui a également produit d'autres morceaux d'intelligence artificielle sur des profils de musiciens décédés, comme par exemple Guy Clark, décédé en 2016. Selon une entreprise spécialisée dans la détection des deepfakes, ces morceaux présentaient des indicateurs montrant une probabilité supérieure à la normale de génération par IA. On se retrouve très vite avec d'autres actualités musicales.
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1: Bonjour à tous. Comme tous les jeudis, entre 15h et 16h, c'est la page musicale réservée aux variétés et chansons françaises. On va commencer tout de suite avec une reprise de Patrick Coutin, sortie en 1982. Et c'est les Français French Pearls. J'aime regarder les filles, version 2026.

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Les courses hippiques cet après-midi et aussi en nocturne sur l'hippodrome d'Enghien-Choisy en ce jeudi 9 juillet 2026 dans la Réunion 1, 8e course, 20h15 heure métropolitaine, 22h15 heure locale Réunion. C'est une épreuve de trot attelée avec un départ à l'Autostar. Course réservée pour des chevaux âgés de 7 à 11 ans. La corde est à gauche. Ils seront donc 14 partants au départ sur une distance de 2150 mètres dans le prix de l'Opéra. Le pronostic du Clubhouse, Club des Chevaux. 10, As, 5, 3, 14, 8, 7, 6, 10, As, 5, 3, 14, 8, 7, 6. Bon jeu et bonne chance à tous. Voici Marc Lavoine et Patrick Fiori, nouveau single.

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Eh bien, on va vous souhaiter de passer une bonne journée, une bonne soirée, un joyeux anniversaire à tous. Et n'oublions pas, ce soir, la cagnotte de l'Eurodreams. Pour gagner 20 000 euros par mois pendant 30 ans, c'est déjà pas mal. Bonne chance à tous. Au revoir.

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1: Eh ben bonjour à Zot, mes allez bien en tout cas. Donc comme tous les samedis, soit nous reçoit une association, soit nous reçoit un groupe, soit nous reçoit un artiste. Et aujourd'hui nous reçoit un artiste avec son joli casquette, son joli lunette et dans un soleil dans le studio que ça.
3: Comment il est ça? Tranquille.
1: Ouais, bon ça va. Comment on appelle vous?
3: Ramsi.
1: D'accord, moi je vous dis Ramsi, moi. Bah oui, parce que première question, là, nous arrive comme ça. Donc ce matin, nous reçoit Ramsi dans les studios,
3: ouais.
1: Artiste 974, bien sûr.
3: Oui.
1: Comment, pourquoi Ramsi? Parce que moi, tu peux dire Ramsi comme Eric
3: Ramsi. T'as de Mouni, quoi, ça? Non, ça c'était un nom.
1: Ouais.
3: Ok, bah, comment on appelle ça? Acronyme.
1: Acronyme.
3: En fait, de base, c'était. Non, bonnes initiales, c'était R-A.
1: Ouais.
3: Ramsi.
1: Ok.
3: Ouais, puis après, puis tout le monde m'a trouvé un peu long, mais ben, c'est en Ramsi. Hein.
1: En Ramsi, alors. Très bien, je voyais ce matin Ramsi, en
3: toujours,
1: tout cas.
3: Mais...
1: Toujours, alors. Bon, où sont-ils en tout Ramsi?
3: T'es, ma maman habite au pont, mais là, ma base, hein, mais sur la possession.
1: Là, nous découvre tout aujourd'hui.
3: Voilà.
1: Donc, t'es pas trop loin, alors, pour arriver.
3: Non. On reste dans le secteur même.
1: Dans le secteur même,
3: ben,
1: secteur de l'Ouest.
3: Voilà.
1: Ça m'a même. Et donc, on a combien de temps à peu près vous fait ça là, sur la scène, tout ça? Comment on arrive là d'ailleurs? Comment on a commencé à chanter?
3: Ben, grâce au monsieur un peu Lady Yaola, il a formé un petit peu dans l'association. Et après, ben, de fil en aiguille.
1: D'accord.
3: On a fait la main dessus. Hein.
1: Oula. Et là, il bouge pas, il est tranquille. Nous rappelle que c'est notre ami Willy, il est juste derrière là. C'est.
3: Il connaît pas vraiment.
1: Oui, il m'y connaît un petit peu, mais pas. Comment dire, donne tant et fait plus que ça. Mais bon, c'est vrai que là, il partit à moi en fait. Il dit bon, mais il envoie, il y en a quelqu'un, il vient, ben, il va demander. Ah ouais, ok.
3: Ah, il était fait partie de. Comment il dit ça? L'éducation musicale. Il avait Ali, il avait. Ben, Alamel, Freddy.
1: Ouais, Freddy Alamel, oui. Okay.
3: Et il avait. Denis Evaille avec son petit complice,
1: ouais.
3: Pascal. Et du coup, on a appris à nous tenir à nous sur SN, à faire la musique. Quoi.
1: D'accord.
3: Et pour moi, je trouve que l'association-là, t'es bien parce que t'expliques bien comment on fait la musique. Dans temps-là, il y avait mon 420 tout là-dedans.
1: Oh, oui, oula. Là, nous remonte bien. Ouais. Là. Ah oui.
3: C'était une affaire musicale d'un port, en fait. Hein.
1: Ouais, pour où c'était ça?
3: Ah, et
1: ouais.
3: Mais du coup, on a tapé pépite des sortes là-dedans. Là, on a Vinketti.
1: Ouais.
3: On a une deux gars. On a le groupe 5e degré, Calibre 420.
1: Ouais, Guillaume, que nous salue.
3: Si, ben. Ah, et la 22 personnages.
1: Ok, ben en tout cas, là, nous fait un petit peu l'historique. Et. Mais il y a combien de temps à peu près où on gagne, il dit ben, avant connaître Banda, qu'est-ce que tu as fait? Je veux dire, comment on arrive dans la chanson comme
3: ben,
1: ça?
3: C'est grâce à Kunzo, parce que c'est Kunzo, t'es déjà dedans, hein, même tu connais Calibre 420.
1: D'accord.
3: Déjà de base.
1: Ouais.
3: Et Kunzo, ben, il explique à moi, il a dit ben, voilà, si tu veux faire la musique, ben, aide à l'association, il apprend à faire la musique en fait. Toi.
1: Ok, et donc, où t'es fan de Calibre 420?
3: Ouais, mais t'aimes bien de musique. En fait, au début, t'es joué au football. Ma vie, le sport n'était pas trop fait pour moi. Ouais. Ma tête, ta main, le truc.
1: Pourquoi t'es pas fait pour vous? T'aimes plus. Comment il s'est mangé?
3: Non, c'est pas ça. Déjà, me t'es plié, mec. Ouais. C'est pas ça, m'a essayé. Ouais. Mais. Passe pas.
1: Non, t'y aimes pas.
3: Et. Qu'est-ce
1: que t'écoutes avant d'ailleurs?
3: T'es ben. Mais écoutez un peu tout. Sega, Maloya, Raga. À l'ancienne, c'était plus bonne Raga d'un temps avant là.
1: D'accord.
3: Sean Paul. Tout ben tiraga, tac-tac, d'un temps avant là.
1: Raga, tac-tac. Il existe ça, là. Katak. Comme raga, tac, ça.
3: Ouais, ben ouais. D'ailleurs, Bigo prend l'eau, raga, tac.
1: Ah, encore là, hein.
3: Oui, ça, c'était bonne l'époque, c'est ça.
1: D'accord, ok. Et donc, là où on a commencé avec Banda, c'était en quelle année? Est-ce que vous gagnez à nous l'année, d'ailleurs? Trop loin?
3: Ah, trop ça.
1: Il a trop ça, alors.
3: Ça dit, t'es là, dinosaure, hein.
1: C'est compliqué pour moi de.
3: Ah, et en plus.

0: rentre un petit peu dans, vivement dans le sujet. Vladinou, nous écoutons un morceau avant. Vladinou va écouter, il vient de sortir tout. Et ouais. Après, il nous va faire un petit peu l'historique, quel premier morceau, première scène, tout ça là. C'est
1: okay,
0: bon?
1: Ok, pas de soucis.
0: Alors, Vladinou nous met le morceau, il appelle La Bordellerie.
1: Voilà.
0: On va expliquer à nous après.
1: Pas de soucis.
0: Par un type de Bordellerie, La Bordellerie.
1: Non, ça va.
0: Allez, parti alors. Amsi dans les studios.

0: la bordellerie.
1: Ah, ils mettent bien l'ambiance en tout cas ce matin dans les studios. On reçoit Ramzy, c'est comme ça il dit, hein. Un yes. Depuis t'as là, Ramzy. Ramzy c'est Eric là-bas en France, ici à Nouléac. Ramzy 974, artiste 974, et là c'était la bordellerie.
2: Ouais, ouais.
1: Ah, l'album, il y a combien de temps sorti, comment il appelle
2: L'album il appelle Le Grand Manitou. Et la sortie n'a à peu près un mois, si je ne me trompe pas, c'était le.
1: Ah, elle est neuve alors.
2: Ouais, elle est neuve, même ça, viens, les frais.
1: Ouais, bien bah oui, ok. Et la bordellerie, c'est le cinquième morceau. Il ouais. Dure 2 minutes 24. Fais exprès.
2: Ah, comme élève, au pire, il fait le son trop long de Mouni. Wow.
1: Ils zappent.
2: Ouais, ils zappent vite zappent.
1: Même en radio aussi
2: ouais. Ouais, ouais, si en radio aussi.
1: Ok.
2: Et comme donc, là, le zappar remarqué, la musique, c'est un plus petit format. Il ne dure pas trop longtemps, ça.
1: C'est vrai, c'est vrai. C'est vrai.
2: C'est des fois deux couplets, enfin.
1: Fini.
2: Et dedans.
1: Avant, t'as eu par exemple, il, écoute, enfin, il prend exemple de chez Eminem, ce moment en saut. Minimum fait 4 minutes ouais. Et le plus grand fait presque 6 minutes.
2: Ouais. Et c'était avant.
1: Ouais, c'était avant, effectivement. Et donc la bordellerie, c'est extrait de l'album qui s'appelle Le Grand Manitou.
2: Voilà,
1: c'est ça.
2: C'est la bordellerie.
1: Ah ben, explique-moi déjà pourquoi Le Grand Manitou. C'est où Le Grand Manitou?
2: Le Grand Manitou, c'est le nom Bonne Moon l'a trouvé, bonne fan de ses Instagram.
1: Ah.
2: On a l'appel à main comme un bain.
1: Ah ouais?
2: Ouais, Magnetout. Le Grand Manitou et Magnetout.
1: Elle est bien trouvée en tout cas.
2: Oui, bah là, rime. Ah, bah là t'es bon ça.
1: Ah ouais.
2: Ouais, bonne fan de Forza, trouve-nous.
1: Et donc, Le Grand Manitou, donc ça c'est l'album, la sortie d'un mois. Est-ce que, enfin là, nous on est dessus d'un instant, c'est juste pour donner un petit peu le tempo, on va dire. Ouais. Et premier album à sortir?
2: Ouais, on va dire commercialement parlant, oui, c'est le premier.
1: Ah.
2: Sinon, on m'avait pas su bonne compile avec MJK d'un temps avant. C'était mon bon premier.
1: MJK.
2: Jure.
1: Là, il remonte là-bas.
2: Ah, et ben en gros, le premier son, la passe en radio, ça, là, c'était MJK TGSA. Avec son bon compil, il avait un tas d'artistes dessus là.
1: D'accord.
2: La passe dessus là, et après, ma tombe sur une autre compil. D'un temps avant, c'était rien compil.
1: D'accord. Et donc, où là, comment on suit les compil hein, et...
2: Ouais, ma commence sur compil. Après, on a commencé notre chemin, comment
1: ouais.
2: Musicalement.
1: Et le premier morceau du premier compil, on rappelle comment t'appelles?
2: C'était un clash, je me rappelle, c'était que mon dalon, Roxlay. D'ailleurs, big up Roxlay, parce qu'il écoutait. Ouais. En fait, là, de base, on avait gagné un concours d'un swing. Ouais. C'était un concours musical où ça.
1: Donc, fin temps mort.
2: Ouais.
1: Alors, le swing, pour me rappeler un peu, c'était une boîte qui était dans ouais. L'Ouest. Aujourd'hui, nana. Comment il dit ça? Mais ça parle, cite la marque, mais nana. Comment est fast food à côté, ouais. Un grand parking.
2: C'est ça.
1: Et aujourd'hui, dans l'immeuble, et d'hier, un hôtel. Là.
2: Il n'existe plus.
1: Voilà, elle était là. Elle était juste là, au moins que Dominique comprend, c'était une boîte de nuit. Hein, ouais. On rappelle bien, parce qu'il y en a un pays qu'il ne connaît pas.
2: Ouais, ouais, ouais.
1: Donc, il dit que ça, Ramzy Poudi, c'est quoi le swing? Ouais, nous, fait juste un petit rappel. Lui, dans l'historique, nous l'a un petit peu. Et donc, vous avez gagné un concours là-bas?
2: Ouais, c'est une guerre concours.
1: Ouais.
2: Et du coup, après, ben, cette gagne était finie dessus, le compilation MJK. Ouais.
1: D'accord, il était organisé par MJK même?
2: Ouais, ouais.
1: Ok, donc le premier morceau, c'était un clash.
2: Ouais.
1: Et la première scène?
2: C'était.
1: Tu peux remonter à où là?
2: Ben, c'était avec Mauve Action. Le premier scène, c'était Mauve Action, c'était à faire de la musique.
1: Où ça?
2: Dunport.
1: Ok.
2: Ouais.
1: Et le sentiment, première scène, quand on monte comme ça, jamais chante devant The Moon?
2: Ben, c'était ouais, ma folie. C'était la première fois ma folie sur scène parce que le joueur là avait un tas de monde. Un temps avant, la fête de la musique, t'es pile dans le centre-ville au port.
1: Ah ouais?
2: Ouais, c'était l'endroit où ça te domine, il passe, il peut pas rater en fait. Ouais.
1: Oui. Et là, pour
2: donc,
1: le monde.
2: Ben, alors, les gars, il fallait un peu.
1: Et de monde, t'es réceptif?
2: Ouais. Après, il avait Calibre aussi, t'es pas de qualité, attire plus la foule.
1: Disons, on l'a fait la première alors.
2: Ouais, nous toutes l'a fait la première Calibre.
1: Quand on dit nous toutes, qui
2: ben,
1: ça?
2: Ben, toutes les bonnes artistes et de Mauve Action, on avait un tas. Hein.
1: Ah ouais?
2: On était à plusieurs.
1: Donc, on est né un petit peu de on va dire, dans l'époque de Mauve Action, Calibre 420. Après, il avait quoi encore? Cinquième degré, comme on l'a dit à nous.
2: Ouais.
1: C'était l'époque là.
2: Ouais, c'était.
1: Pardon. Et donc, tout ça là, premier scène, premier live aussi.
2: Oui.
1: Ouais.
2: Premier live sur l'instrumental.
1: En plus.
2: Et après, nous t'es amusé à nous faire avec ça. Ouais. Nous t'es l'instrumental sur un CD. Ouais.
1: Ah ouais. Ouais? N'importe quel instrumental ou la vôtre en particulier?
2: Non, ben, souvent c'était soit Ben Willy avec Ben Freddy, t'es fait.
1: Ouais.
2: C'est un type aussi bonne face B, on appelle ça face B.
1: Ouais.
2: C'est bon l'instru connu. Après, nous nous appose dessus.
1: Ok.
2: C'est un truc qui date depuis des années, ça, en fait. Ouais. Non, mais il dit ça parce que Nana Benga, ben, quand la PSC, ben, a été un peu. Ouais, t'es dit. Big up Benga, il fait carton sur reprise, mais. Ben, Anouna grandit là-dedans, ouais.
1: Ok.
2: Donc pour moi, il change pas grand-chose parce que m'a déjà fait ça avant.
1: Ok, donc en fait, ça c'est comment dire ça, oula commence à l'ancienne.
2: Ouais.
1: Faut dire ça comme ça.
2: Ouais, t'es à l'ancienne. M'a vu toute l'évolution musicale.
1: Et que ça vous pense de l'évolution musicale?
2: Ben, il trouve que la musique commence ni trop politique, quoi. C'est plus du tout du partage. Comme là, Domouni donne sa ta vie n'importe comment. Il dit n'importe qui, n'importe comment, quoi. C'est plus la musique qu'on dit ou partage, ouais.
1: Ok.
2: Toujours la Dilafé là-dedans.
1: C'est bien en tout cas. Et donc, la Dilafé, nous on vient un petit peu chez Bordellerie, nous. La Bordellerie, explique comment c'est un peu là.
2: Ben, c'est un titre de la Bordellerie. En fait, moi, la première fois que j'ai entendu l'instru là, c'était dessus sur TikTok, quoi.
1: Ouais.
2: Et il y a un petit pote à mettre là, comment il dit ça, la sample d'affaires. Ma pose dessus, tac, tac. Bonne inspiration, il veut toujours comme moi, ouais.
1: Tac, tac, alors.
2: Ouais.
1: Rappel la moyenne bloc, tac, tac, tranquille. Donc, combien de temps on prend pour écrire ce morceau?
2: Ah, il ne doit pas longtemps.
1: Non, quand... pour écrire. Hein.
2: Ouais, il ne doit pas longtemps, mais il m'écrit en 20-30 minutes, comment?
1: Mais donc,
2: quand l'inspiration est bon,
1: ouais,
2: m'écrit tout de suite. Sinon, comme des fois, il y a un instru, m'écrit un bout, après, il laisse, après, il écrit un bout. Mais souvent, on a le refrain. Dès qu'on a le refrain, il est bon.
1: Ok, donc,
2: c'est le refrain le plus important.
1: Donc là, l'instru, c'est un camarade où l'a fait?
2: Non, c'est l'instru déjà connu, ça. Donc, il n'est pas de base, c'était qui, ouais. Mais à nous, notre chose sur TikTok.
1: D'accord.
2: Ouais.
1: Donc, elle avait les droits, elle apprend et.
2: Nous demande les droits.
1: Il a reçu les droits.
2: Ouais.
1: Ok. Au moins, elle est claire et nette. Ouais. Et donc, là, c'est où l'a écrit? Il y a combien de temps où l'a écrit ça, à peu près, pour rappel? L'album, en gros, allez, on va recommencer comme ça. L'album, combien de temps l'apprend où pour écrire l'album?
2: Il apprend, mais au moins. On peut pas dire parce qu'on a fait ça sur un long laps de temps.
1: Ouais. Ouais.
2: On va dire que si nous recolle toute bonne date avec, tu prends au moins un mois. Un mois enregistré tout.
1: D'accord. Est-ce que vous pouvez dire que c'est un album confinement?
2: Ouais.
1: Ouais. Parce ouais. qu'il y a beaucoup d'artistes, mais on voit que dans le confinement, ça a quand même bossé et puis ben, le bon morceau, il sort là. Donc, à où t'es pareil?
2: Ouais. Ah, mais on a beaucoup écrit pendant le confinement.
1: Ok.
2: Et on a beaucoup l'arrive après aussi, ouais. C'est par rapport à l'inspiration, le bel instru trouve, ouais.
1: Ok.
2: Ouais.
1: Et donc, la Bordellerie, l'arrive comme ça, ça, alors?
2: Ouais. La Bordellerie, l'arrive comme ça. Quasiment toutes. N'a rien que. Caliente, l'arrive en studio, comme il était pour enregistrer un son.
1: Caliente. Non, on va écouter tout à l'heure. Ouais, Si c'est possible, oui, il sera possible, oui.
2: Ouais, ben, parce que c'était un de maté. T'as lié un téléphone, celle-là.
1: Ah ouais, t'es beau, dis ça, on va envie de faire passer tout de suite, hein.
2: Vas-y.
1: Allez, vas-y.
2: On va écouter, allez, ouais.
1: Ramsey, Diao, vas-y. Allez, Ramsey dans le studio, Caliente, 10e extrait, c'est ça? Et on va marquer 10 devant.
2: Si, c'est lui-même, ça.
1: Allez, nous écoutons, tout de suite.
2: Correct.
1: 2 minutes 40.

0: Eh mais Caliente,
1: allô
0: ça?
1: Ah oui. Elle était pile dans le studio, il n'était pas prévu sur l'album du tout.
0: Donc on a écrit ça tout de suite comme ça.
1: Ouais. Bon, et comme pour enregistrer notre son, était pour enregistrer Invité Surprise le jour là.
0: Ouais. Ah ouais?
1: Et du coup le gars était pour enregistrer, mais là, il était devait faire une affaire. Et du coup il y a sa main écoute 2-3 l'instru, mais comme elle écoute celle-là, m'a créé, m'a enregistré tout de suite.
0: D'accord, donc l'instru en fait est déjà prêt. Enfin,
1: non, ça c'est pas qu'on a acheté sur YouTube.
0: Ok.
1: C'est un...
0: Donc en fait, n'a pas personne qui compose. Bon, l'instru, tu m'as bien compris.
1: Prends, si, en fait, ma fille pose aussi bonne compo. Ici, ma pose aussi, c'est Alvin Brown.
0: Alvin Brown?
1: Ouais, Alvin Brown, c'est. Là, on était plusieurs à pose là-dessus. Il appelle à ma table son.
0: Ouais.
1: Elle m'a pas sélectionné, ouais. Et Nana Ban MC Duke, Nana tout mon bon,
0: ah oui.
1: Mon bon frérot dessus.
0: D'accord.
1: Ben, Kosla. Big up Banna d'ailleurs.
0: Ben, big up, comment il appelle
1: Alvin Brown.
0: Ouais, ben, big up à lui aussi.
1: Ouais.
0: Et donc là, c'était un affaire qui arrive comme ça, où t'es inspiré et Caliente l'arrivée.
1: Ouais. Aïe, c'est. Aïe, par contre, ma commence directement avec le début. Au feeling, yada.
0: Trop pauvre, moi. Ah là là. En tout cas, nous découvre ce matin depuis 20 minutes Ramsey. Il faut bien miser. Ramsey.
1: Ouais, ouais.
0: Dans les
1: après,
0: studios.
1: Après, il appelle Ramsey, mais on ne veut pas ça, toi.
0: Ah ouais, au contraire.
1: Mais moi, depuis... c'est comme dans le même humour que Ramsey, mais quand même, nous aimons bien la vie, quoi.
0: Ouais.
1: En général.
0: Ou comment on finit de regarder un peu son.
1: Ouais, mais Nagad, comme tout, nous pensons à Nagad H.
0: Ouais. D'accord.
1: Bonne délire. Hein.
0: Ouais, elle est bon, moi elle est bon connaître, ouais. Comme quoi, on connaît comment ça, ou tu ferais de nom.
1: C'est ça.
0: Et donc
1: là, ah, non, la réunion, Nazamzi.
0: Ah, ça là, je ne connais pas.
1: Si, Nazamzi aussi. Souvent, avant, de monde te confondre entre Ramsey et Zamzi, ouais.
0: D'accord.
1: Ben
0: là, il ne confond pas parce que celle-là, il chante. Celle en face de nous avec son lunette solaire.
1: Ben, et... Zamzi aussi, il chante.
0: Ah ouais?
1: Ali, c'est plus dancehall, lui, ouais. D'ailleurs, big up aussi. Là, il fait un petit moment pour qu'on joue, mais Zamzi aussi chante.
0: Mais
1: c'est un gars, c'est Nice, ça.
0: D'accord, ben bah. Salut, lui, oui. Et puis, s'il veut passer, inquiète pas, la porte est ouverte aussi. Hein.
1: Pas de soucis.
0: Vous êtes toutes même à aussi. Le bon camarade, tiens, nous passe le message, vu que Nanmoun s'en regarde
1: vas-y.
0: La vidéo. Donc, si vous êtes venu, justement, propose, monte à nous un petit peu, l'album.
1: Ouais.
0: Envoyez, la porte est ouverte. Passe pas à Ramsey.
1: Voilà. Là, c'est plus passe pas à Feneu, hein. Passe pas à Ramsey.
0: Ah, vous nous riez bien ce matin, en tout cas. Donc, là, c'était Caliente. Le son est bien en forme, d'ailleurs. Et chante pas d'autres l'album. Quel type de morceau chantera jamais.
1: Et franchement, même mi aime bien le bon défi. Ouais, m'a essayé, m'a voulu tester ces gars. Ouais.
0: Alors?
1: Et m'a pas gagné le temps. Trouve le moon qu'il faut parce que m'avait vu déjà avec mes six. Ouais. Et du coup, n'a pas gagné le temps.
0: Concrétiser.
1: Ouais, concrétiser ça. Parce que ça sera, si je l'ai pas sur l'album, ça sera peut-être dans un an, deux ans. Mais il faut me tester ces gars. Ouais. Juste pour.
0: C'est le défi, quoi.
1: Ouais.
0: D'accord.
1: Parce que ces gars, c'est quand même un bon musique, quoi.
0: Ouais.
1: C'est tout un bon Mauricien en plus, là, pour
0: suivre.
1: Là, pour suivre. Mais là, bon Mauricien, m'aime bien, quoi. Et le Sega, c'est quand même une musique que on veut, qu'on veut pas, ça y reste dans la tête de monde, surtout.
0: Bon, si soirée, surtout. Bon,
1: ouais.
0: Enfin, là, pas trop de soirée, mais on va dire que dans festivité, on a toujours.
1: On a toujours Sega, ouais.
0: Toujours Sega.
1: Ouais.
0: Tu as tout quoi de ça swing, on a toujours Sega.
1: C'est ça.
0: Parce qu'on danse Sega.
1: Ouais, me danse tout, mais c'est gars, zouk, dancehall.
0: Ouais.
1: Ouais.
0: Et donc là, c'est le seul affaire qu'on n'a pas encore fait, c'est ces gars. C'est juste ça.
1: C'est gars avec Maloya.
0: Zouk.
1: Zouk m'a fini, mais m'a pas sorti ça encore.
0: D'accord.
1: Zouk m'a fini testé.
0: Ok.
1: Essaye de tester un peu tout.
0: Mais mets-moi ça. Oui. C'est moi qui ouvre vraiment la parc, ces gars.
1: Mais le Maloya, c'est gars Maloya.
0: Ok. Donc,
1: après, on ne peut pas réussir un terrain commun sans maîtrise un peu. Ouais.
0: Ouais.
1: Déjà, dessus, l'album m'a eu un défi de faire une chanson un peu love. Ouais. M'a testé. Ouais.
0: Ah ouais. Et... comment il appelle?
1: Il n'est pas dans le bonnet.
0: Oui, malin,
1: et le pire,
0: ouais.
1: Et le pire, c'est que Dominium, ça là. Ouais.
0: Non.
1: Il appelle ma reine le chanson.
0: Mais crois qu'il n'est pas dedans, le point, envoyez-moi ça.
1: Si, non, il est dans l'album, mais il n'a pas sélectionné.
0: Comment il appelle?
1: Ma reine.
0: Ne va t'aider en fond. Bah, quand souris. Moi, donc ça y appelle ma reine. Nous mettons en fond parce que bah, sinon on n'aura pas le temps d'écouter tout. Bah.
1: Et du coup, ça, c'est un style musical que m'a jamais testé. Oh.
0: Ouais.
1: M'a essayé et franchement, ben.
0: Play
1: dans,
0: ou bien
1: dans, non, dans le Domoun, à l'écoute Domoun, ben, bah, il aime beaucoup ça. Oh.
0: Quand on dit Domoun, c'est de bonne fan.
1: Ouais.
0: Ouais, bah là, je suis voir aussi quoi exactement là.
1: Avant, j'étais sur tout. Et là, ma délire, c'est un peu Facebook. On m'a dit, oh, là, Facebook, c'est un peu comme Twitter. Des gens, ils se défoulent bien là-dessus. Hein. Donc, du coup, on préfère Instagram.
0: Ah,
1: Instagram, il reste un peu limité, ouais, niveau. Trou duc, ouais. Parce qu'il y en a quand même haters partout, mais Instagram, il reste quand même moins haters, ouais.
0: D'accord, ok.
1: Ouais, bien, bien fait ça,
0: là. D'accord, donc maintenant, là. Là, quand on va mettre le son là, on dit ah, ça là oui.
1: Ouais. Ça là, c'est celle de mon ami. D'ailleurs, ça blême, ça là aussi.
0: Un petit peu zouk, hein.
1: Ouais. Hein? C'est un peu zouk même. Ça, c'est un prod, un gars à la Réunion aussi d'ailleurs.
0: Ah, comment il y a
1: mais c'est ERT. Ils sont au nom du Dieu, par contre. Mais c'est ERLST.
0: Donc, quand c'est travaillé avec Ramsey, faut pas que notre nom est compliqué. Hein, parce
1: ouais,
0: que
1: Mais c'est BCR en tout cas, on a BCR dedans.
0: BCR ?
1: Ouais.
0: D'accord. Ah, il est pas mauvais en plus, hein ?
1: Si, ben, dessus l'album, Ali Nana 2 prod d'Ali que ma pose dessus.
0: Ouais.
1: C'est les deux prods que la plupart de monde a aimé. C'est Ma Reine avec 2020. 2020, c'est pas un rap. Hein.
0: 2020, c'est un rap ?
1: Ouais.
0: Et ah, ben,
1: les dans les 5 aussi, Liban.
0: D'accord, t'es beau, chante de toutes ?
1: Toutes, ben, mais commence un peu dans le rap aussi.
0: Oui, bah oui, avec Calibre.
1: Voilà, avec Bonne Mauve Action.
0: Ouais.
1: En gros, on atteste un peu tout style musical. Hein.
0: Et la question, est-ce que vous finissez de retrouver des anciens là, de Mauve Action?
1: Oui, mais ben, moi, ouais, souvent Guillaume.
0: Ouais.
1: Et Bonne Mauve de Calibre. N'avait. Ben, la fois, ben, n'a pas zone pour. M'a raté parce que du coup, même, t'es chante Saint-Louis. Ouais.
0: Ok.
1: Et après, m'était pas zone pour, mais ben, n'était pas plus bonheur que moi. Ouais.
0: Ok. Ok.
1: Ouais.
0: Dommage. Bah après, ne va dire les pas dit qu'un jour que c'est Bana il fait de première partie.
1: Ah, même il veut pas, mais c'est même il veut faire de première partie.
0: Ah ouais?
1: Bah ouais, par respect.
0: Non, mais ouais, vite, attends, alors.
1: Ouais.
0: On va dire comme ça.
1: Ah ouais, Bana. Hein? Franchement, pour moi, à l'époque, c'était le groupe, quoi. 420. Ça, tu connais pas. Il connaît pas, mais ça, tu connais, ouais.
0: C'est vrai, c'est vrai.
1: Donne pop, c'est Bana la référence. Faut pas mentir.
0: C'est vrai, t'es parti les premiers du rap, on va dire du hip-hop 974.
1: Ouais, hein? C'était la base.
0: On est bien d'accord.
1: Ouais, c'était la base. Ouais. Parce que c'est Bana la râle, les autres après. Ouais.
0: Ok. En tout cas, donc on a un grand respect de Bana. Hein. Donc si tu écoutes, Mr. Ramsey, donc il veut faire notre première partie. Donc il faut se faire un petit conseil digital aussi. Avec
1: ouais,
0: deux, trois caméras.
1: Déjà, on a pour calculer ça même, nous là.
0: Ah ouais?
1: Déjà en projet, ça va.
0: Ok, ne dis pas trop. Hein?
1: Non.
0: Donc, Bana va suivre aussi Insta, audio. Là, pas tout de suite. Aujourd'hui, nous cause du grand Manitou. Voilà. Qui maniait tout.
1: Manitou.
0: Mais écoute, alors le deuxième extrait, il appelle 2020. D'ailleurs, le marraine, là, pas mal, hein, franchement, les doux, les français, c'est un petit peu, on va dire, un petit peu, il découvre un peu de voix aussi, on va dire. Hein.
1: Ouais.
0: Hein, la voix, les. Comment il dit ça, les.
1: Ben, t'as veut me mettre autotune pour en aïe, pour en bélier, plus, mais il n'est pas trop fan de bonnes histoires autotune, non.
0: Et c'est bien.
1: Ouais, il faut chanter tout vrai, comme ça, chante ça sur scène. Tu ne seras pas là pour mail, ouais.
0: Exactement. Au bien d'un instant aussi.
1: Ah.
0: bon, après, il faudra jouer. D'accord, pourquoi pas. Hein?
1: Non, ben, voilà, gain, non.
0: Ouais, on va choisir. À où, pour l'instant, réfléchis bien. Et après, on va dire moi laquelle vous chantez dessus. Mais bon,
1: ouais,
0: c'est bon. Allez, là, nous écoutons 2020. Regardez-moi, c'est un petit peu.
1: C'est du trap rap. C'est du trap.
0: D'accord, un petit peu comme. Qui sait, chante un peu du trap rap. MHD, à peu près.
1: Non, là c'est plus attrapé, un petit peu plus hardcore. Okay. MHD, ici c'est afro-trappé, ambiance. Hein.
0: D'accord.
1: Là c'est du trap vraiment.
0: Qui tape
1: au vent, on a eu.
0: Ah ben
1: Alice Mipon, c'est le mot, c'est le plus violent.
0: Violent?
1: Ouais, elle est violente.
0: Et éloignez enfants, s'il vous plaît.
1: Non, mais en fait là, il faut dire qu'il m'a fait bonne chanson violent.
0: Ouais.
1: Mais il reste quand même écoutable un peu plus tout.
0: Ah.
1: Il joue pas trop là-dedans, même. Attends, tu me réfléchis. Non, il joue pas trop.
0: Moment, là.
1: Non, il joue pas trop là-dedans.
0: Non, ben écoute,
1: c'est surtout c'est des règlements de compte, on va dire.
0: Ah, la règle de compte.
1: Ouais, la règle de compte. Moi.
0: Les vrais.
1: Ouais.
0: Allez, écoutez tout de suite et on va dire nous ça dans le stock.
1: Pas de soucis.
0: Parti pour 2020.

0: 2020, l'artiste s'appelle Ramsey. Eh ben, franchement, il déchire bien.
1: Ouais, là.
0: Bien, bien à l'aise. Qui sort un bout de compte comme ça?
1: Mais Doumoun, Doumoun aime bien.
0: Occupé?
1: On va dire que Banaï, il mélange un peu trop les choses,
0: ouais. Ouais.
1: En fait, quand on rend au compte, à un moment donné, quand il est un personnage public, là, et Doumoun, il pense que Zot peut permettre à Zot de s'y
0: un peu toutes les affaires.
1: N'importe comment, n'importe quelle heure. Ouais. Du coup, on m'a voulu faire chanson-là pour faire comprendre Banaï que c'est mec qui tient à la laisse.
0: En tout cas, là, c'est...
1: Si Mille n'est pas là, on peut pas aboyer, quoi, on va dire.
0: En tout cas, si Banaï n'a pas compris, ça va pas.
1: Mais il pense que Banaï comprend.
0: Ouais.
1: Mais Nana N2, elle est tête, Dieu, continue, toi.
0: Ouais.
1: Ah, même, il est un gars, il trouve ça pète de temps. Parce que la réunion, déjà, Nana, le potentiel artistiquement parlant, ouais.
0: Oui.
1: Et le fait de descendre notre propre artiste, il trouve ça faible, ouais. Alors que dans d'autres pays, Banaï met notre artiste en l'air comme il faut, ouais. N'a que la réunion, m'y trouve bizarre. Et encore heureux, mais non, quand même des vrais fans, hein.
0: Ouais.
1: Parce que s'il n'existe pas bonne vraie fan, mais il pourrait retomber dans un côté sombre artistiquement parlant, hein.
0: Ouais, mais pas envie de ça, ou.
1: Non, même il aime bien.
0: Avancer.
1: L'ambiance,
0: ouais. Ouais, ben là, en tout
1: cas. Parce qu'il jamais maîtrise l'ambiance. Si mis ça va dans le sombre, il jamais vendra Abby.
2: On a bien formalisé, tout va.
1: Hey. Parce que mine de rien, vu que Miam l'ambiance,
0: ouais.
1: Vu que c'est ils vendent bien aussi. Ouais.
0: Aussi.
1: Donc
0: faut
1: du
0: dire.
1: Coup, faut Mires donne 7 Miam le plus. Il faut être pas trop tenter à m'aller dans le mauvais. Ouais. Parce que ma fille déjà prouvé avant. Quoi, Miam devrait encore prouver aujourd'hui.
0: Ramsey ou l'enfant ce matin.
1: Ah,
0: donc là, le morceau il appelle 2020. On revient un petit peu là-dessus. Donc là où t'es ragué un peu de bonne compte avec Doumoun, Nicolas Zanetta,
1: ouais.
0: Ce que m'a compris. Et aussi, combien de temps là prend pour écrire ça de là? Dis pas moi une.
1: Ça, c'est rapide. Ça, parce que t'es sorti le cul à même, ça va.
0: Ouais.
1: Ça m'a gagné l'instru.
0: Ouais, explique-nous avec qui.
1: En fait, c'est ça l'instru, le même gars l'a fait, Marinois.
0: D'accord.
1: Allez, il fait un petit peu de tout, toi. Et du coup, il y avait un pack, il l'a envoyé. M'a écouté, t'as ma bloc dessus. Mais vraiment, pour moi, poste dessus, c'était les deux là-haut.
0: D'accord.
1: Du coup, 2020, la sorte. Ouais, le petit mélodie, les...
0: Ah oui, quand il commence, ouais.
1: C'est bon. Ah, ça, c'est petit à coup de barre, même ça. Comment on entend, Alice, c'est pour attaquer.
0: Là, c'était comment dire ça, l'attaque personnelle.
1: Voilà, mais après, faut dire aussi que si Nintendo a joué, ouais. Mais là, quand tu entends une chanson comme ça,
0: ouais.
1: Miss Pierre, si tu veux vraiment gagner le nom, bien un petit peu de la lumière. Ben, répondre ça, quoi?
0: T'as pas encore répondre, peut-être, là, pour l'instant, parce qu'il y en a moi.
1: Mais qui peut répondre, en fait? C'est ça le problème, quoi? Qui peut répondre? Parce que quand sur Facebook.
0: Qui peut répondre, Joe?
1: Non, mais quand sur Facebook ou dessus n'importe quel réseau, tu fais ça, c'est un grand écart, quoi?
0: Oui, bien
1: ça,
0: sûr.
1: Ça, c'est un domaine que je maîtrise. C'est pas la première fois, mais il fait bonne chanson, ça y clash, ou ça mina, bonne chose.
0: Ah ben, ou la Diano, parce qu'on commence comme ça.
1: Voilà, ma commence déjà dans le dur. Mais pense à un tas de mounions vers même plus ça, parce que ma commence comme ça, dans le dur, et ma fini dans l'ambiance, quoi. Et.
0: Ok.
1: Banaï comprend pas ça, en fait, les gens,
0: ouais. Ah ouais? Alors, ouais. En fait, t'es au côté, reste de côté.
1: Voilà, Banaï veut qu'il m'y reste bas, en fait, toi.
0: Ok.
1: Qu'il m'y reste.
0: Pour reste dans le sombre, c'est reste bas.
1: Mais il dit pas être dans le sombre, c'est être bas.
0: Ouais.
1: Mais la musique rap, c'est un truc que m'y kiffe, man. Comme envie de faire un rap, m'y fait, tu vois.
0: Bah,
1: c'est pas un appel à un mouni, t'es dit, mais petit, t'es Ramsey. Là, aujourd'hui, au carton avec bonne son ambiance,
0: en
1: on
0: fait,
1: peut pas faire un rap, quoi.
0: En fait, 2020, c'est un petit rappel pour Diouso sort.
1: Voilà.
0: Aussi.
1: Pour Diouso m'y sort.
0: Et que Sol est capable de faire
1: voilà.
0: Aussi.
1: Voilà. Hein? C'est ça. C'est pour mon de monde que. Si ça veut vraiment attaquer, attaque.
0: Viens attaquer.
1: Bien, ouais. Attaque ouais. Pas juste pour faire la galerie gay de j'aime. Autant faire une affaire où ça au gonné, au gay fait son un gars vraiment. C'est comme un sport de combat, la boxe,
0: ouais.
1: On fait la boxe, on en a un gagnant et perdant.
0: D'accord.
1: Mais et la musique, c'est pareil.
0: Et Outring, c'est la musique.
1: Ouais.
0: D'accord. Donc si par exemple, il y a un idiot, je sais pas, m'y mettre un instru et chacun de son tour, il fait un clash.
1: Voilà.
0: Où
1: ah, même il bec des dents, mec.
0: Ah ouais?
1: Ah, même il bec des dents, mec.
0: Mais moi ça.
1: Ah,
0: ça. parce qu'on va attendre que ça. Donc si tout qui écoute ça, tu as envie de régler son compte, pourquoi pas. Ou bien peut-être pas régler le compte, mais histoire de jouer un peu.
1: Voilà. Mais en fait, de base, comme il dit depuis tout à l'heure, la musique, ça partage. Okay. Après, on a Bonne Moon, il aime et Bonne Moon, il n'aime pas. C'est Bonne Moon, il aime.
0: Ouais.
1: Avant, m'avait fait Bonne Concert pour ça, m'était bad. Donne cité tout de monde, m'était enregistre de monde. Ouais, c'était de mon temps que m'était prend pour essayer de mettre d'autres gars en l'air. Ouais.
0: D'accord.
1: Donc, m'y comprends pas. Comment je peux vouloir faire la peau à un gars, il veut aider à ça, tu comprends ce que tu veux?
0: Ah, ok. On n'a pas vieilli comme ça, bah oui.
1: Mais c'est ça la base, la musique, c'est du partage. Ouais. Si le monde est en train de passer autant de autres, il sert à quoi?
0: D'accord.
1: C'est plus la jalousie, il ronge le monde que autre chose. Ouais. Donc du coup, si ça te veut régler...
0: Bah là, on l'a réglé, ouais.
1: Néo FM, à la stru. Là, on a le nouveau concept, là, on connaît.
0: Bon, ben, le petit monsieur à côté de moi, là, finit moi déjà. Donc,
1: ah,
0: Ah, oui.
1: Mais ça, après, me dit, c'est de l'entertainment, comme il dit.
0: Ouais. Ben, affaire à suivre, d'ailleurs. Le petit monsieur, ça nous va dire affaire à suivre. Donc, il faudra rester bien connecté, Néo FM. Hein. Et donc, Ramsey nous écoute 2020. Et là, nous, ça écoute, ben, on l'a dit, moi, mais le grand Manitou.
1: Ouais, le grand Manitou, c'est en featuring avec Layli Off.
0: Layli Off ?
1: Ouais.
0: Comme ça, il dit ? Ouais, nous écoute Ali, après, on va parler un petit peu de ce morceau, comment on a fait le featuring, tout ça ?
1: Pas de soucis.
0: Bah, tiens, là, pas de soucis. Là, il a même mis.
3: Ouais.
0: Amsi.

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0: Ah bah merde alors.
1: Eh ben, m'y comprends pourquoi il appelle le son là le grand Manitou.
2: Il n'a
1: pas rien qu'à au Manitou, apparemment.
2: Ah, le personnage là, Lily Off, c'est un autre ça.
1: Ah ouais, ouais, donc salut Lily Off. Comment l'a fait d'ailleurs le featuring avec Lily Off? Ça a longtemps qu'on est amis, comment l'a rencontré?
2: Ouais, Lily Off, c'était. Miss Boom Boom. Miss Boom Boom, c'était un concept que. Ça m'a mis un bon concept, quoi.
1: Ben, moi ça là.
2: En gros, c'était comme Bonne Miss.
1: Ouais.
2: Voilà, comme. Défilé Miss.
1: Ouais.
2: Sauf que celle-là, c'est Bonne Miss, la fesse. Fait bouge la fesse.
1: D'accord.
2: Et du coup, m'a fait un clip.
1: Ouais.
2: Et de monter votre point dedans en commentaire, voit.
1: Ah, ok.
2: Et du coup, m'a bien amusé à main à compte bonne commentaire là d'ailleurs, parce qu'elle avait un tarot.
1: Tu m'étonnes.
2: Ah, et ça, c'était un truc qui a bien marché. Ça,
1: d'accord, on a combien de temps ça à peu près?
2: Un an.
1: Un an?
2: Ouais. 2018 ou 2019.
1: D'accord, ok, ouais. Donc t'as bien marché.
2: Ouais,
1: et là,
2: le concept était stylé. Hein.
1: Et là, c'était Lily Off.
2: C'est, ouais, c'est Lily Off. Lily Off l'a gagné.
1: Ouais.
2: Et après, il avait deuxième de Finn Orlan. Et après, il avait le troisième rappeur. Et puis, c'est qui, ouais.
1: D'accord.
2: Ouais.
1: Mais Lily Off, à la base, t'es gagné chanté?
2: Non.
1: Ah, explique-moi ça.
2: En fait, là,
1: ouais.
2: On avait un groupe, ouais. Il avait un moi et il avait trois autres danseuses, ouais. Mais en même, mon but du jeu, c'était de faire chanter les trois, ouais.
1: Ok.
2: Le concept de base, c'était comme Ayo. La gay fait passer les Lily Off. Après, t'es monté les deux autres, mais entre temps, on arrive des embellis, tout ça. Du coup, ma pas gay arrive au stade où ça m'y t'es vu. Mais,
1: oui.
2: Si t'arrives pas à des embellis, mais t'arrives où ça m'y t'es vu, en fait. Parce que tout est destiné à briller. Déjà, les trois danseurs, c'était comme si c'était bonnes artistes.
1: Ouais. Ah ouais?
2: Ah ouais. T'es barré en chaud de ça là. Donc, on t'es kiff banane. C'était bon personnage, ouais.
1: D'accord.
2: C'était pas juste des danseuses pudies pour faire le tas, ouais.
1: Donc
2: c'est bonne danseuse, t'es en place.
1: T'es confirmé.
2: Ouais, t'es confirmé. Bah là, t'arrives, t'es casse la baraque.
1: Allez, en tout cas, là, vous l'avez bien entouré, ou
2: ouais.
1: Et donc, Lily Off, vous l'avez invité à Lille, vous avez bien chanté.
2: Non, il n'y a pas commence comme Ali, il y a
1: ouais.
2: Commence avec un chanson solo.
1: Ouais.
2: Un chanson. Ça s'appelle Funk Brasil, ouais. On a commencé avec un funk Brasil. Donc, on a commencé mon Kataï. Parce qu'il est comment, c'est un fille. Il débute. Et dans le monde des films, je ne sais pas comment il fonctionne. Mais en tout cas, on n'a pas filé.
1: D'accord.
2: Donc, du coup, on a fait notre chanson. Il s'appelle Boom Tagada. Ça l'a pas raconté la cartonnée. Alors là-dedans, il n'y avait rien que pilule. Comme 2020, ouais.
1: Il
2: a marché, en fait, ouais.
1: Ok.
2: C'est un genre de clash, mais dansant, ouais.
1: Ok. Clash, mais dansant.
2: En gros, c'était okay. Comme si. T'es vrai avec notre compte aussi, ouais, parce qu'il m'a pas trop apprécié que Domoun t'es mon Katali alors qu'il commence, ouais.
1: D'accord, il a pas encouragé, quoi.
2: Non, bah, elle a voulu descendre
1: direct.
2: Mais avec Boom Tagada, il a fait la différence.
1: Ah ouais?
2: Là, Domoun a commencé à mailler.
1: Ok.
2: Du coup, on a fait ça, après, ben, bah, cela arrive.
1: Mais donc, si je comprends bien, là, Lily Off, il était pas chanté, comme on dit. Enfin.
2: Il était pas chanteuse de base.
1: Il était pas chanteuse, voilà. Enfin, il était pas chanté, il était pas chanteuse.
2: Ouais.
1: Est-ce que vous pouvez dire que c'est où l'inspiré?
2: Non, m'a pas inspiré, mais m'a voulu. Fait ce que m'avait déjà en prévu.
1: Comme
2: m'a dit, oh, tu veux faire chanter les trois.
1: Ouais.
2: Comment quand tu arrives d'un show, par exemple? Parce que le but du jeu, c'est toujours rendre notre show unique et original. Ouais.
1: Mm-hmm.
2: Ou arrive d'un show, à un moment donné, ou à le bon dentine danser, après, ben, il prend le micro et chante, ben, tu fais pas de la tête, ça, ouais, un spectacle comme ça.
1: D'accord.
2: Et mais tu veux arriver à ce stade-là. Ouais.
1: Ok.
2: Parce qu'il est quand même spécial de voir ça, en fait, toi. Ouais. En tout cas, moi, je n'ai jamais vu ça en pièce. Hein. Si je t'ai arrivé à ce stade-là, je t'aurais été le premier. Viens mettre premier en toute main.
1: Mais que ne pas si je m'arrive une toque et Ramsium, je
2: là. Le but du jeu, en fait, c'est pas de copier Domoun, en fait, c'est de faire ton propre.
1: Original.
2: Ouais, c'est de faire ton propre truc.
1: D'accord, en tout cas, on l'a fait de propre truc. Hein. Et donc, alors, Lily Off, et comment ça se fait? Donc, vous dire, moi, c'est un album, on va dire, de confinement.
2: Ouais.
1: Lily Off l'a fait son parti, son pause dessus. Comment là,
2: ça
1: se passe?
2: Ça, c'était pas. L'a pas été enregistré dans le confinement, ça. T'es enregistré, bien avant, ouais.
1: Bien avant.
2: Ouais, c'était un chanson. En fait, avant, t'es sorti que bonne single, un son par un son.
1: Ok.
2: Ben, il était prévu, sorte. sorti normalement, comme elles sont normales, pour le mettre sur l'album.
1: D'accord, vous le mettez sous le coude.
2: Voilà.
1: Et là, elle tombe bien, on dit, ben, ma mettez sur l'album.
2: Voilà.
1: D'accord.
2: Et ma appel l'album, pareil. C'était en dédicace pour bonne fan que la dame, le nom, le grand Manitou.
1: Et donc, Lilioff, il doit être content, non?
2: Bah, Lil, il aime ça, la musique.
1: Ouais, mais il me dit, on va être déchiré un album comme ça, et sorti l'album à où? Et ouais, en plus, moi aussi, c'est le premier de l'album, non, le
2: Ouais, si, c'est le premier.
1: Alors.
2: Mais là, en vérité, ouais. Bon, l'album, à main, c'est de la musgueule. Hein. C'est de Lilioff, Léon Copy, Danzéré.
1: D'accord.
2: Parce qu'elle hallucine un album.
1: Ok.
2: Donc.
1: Un album avec beaucoup de pilules dedans, comme on dit.
2: Ouais, Ali, c'est moi en fille, quoi. Mais Ali, la manière, il dit là, il est plus grave.
1: Hein. Ah ouais?
2: Mais déjà. Un poubelle et critique Claude Javel.
1: Ah, c'est pas mal. Ça, ouais. Ouais, très bien trouvé. C'est bien, trouve ça?
2: Ça m'a aidé un peu.
1: D'accord. Ouais. En tout cas, elle est bien trouvée, hein, parce qu'elle est sale.
2: Ouais.
1: Et c'est un poubelle et critique Claude Javel. Nous, salut Lily Off, un jour, Manaï.
2: Pas de souci.
1: Ouais, c'est un mot nous sent.
2: Tampon.
1: Le sud, alors. Ok. Ouais. Donc,
2: quand on sera allé pour promotion sur l'album, Vanilla.
1: Ouais, pas de problème. En tout cas, la porte est ouverte. Ouais, Manali, quand on veut, et même d'autres artistes, si on veut.
2: Pas de souci.
1: Pas de problème. Et puis, pourquoi pas, nous va dire, quand le monsieur de Yala Moura sera décidé, on va bien voir aussi. Attention devant. Depuis à peu près 48 minutes, même 50, nous reçoit Ramsey dans les studios. Il explique à nous un petit peu son premier album, d'ailleurs, premier bébé.
2: Ouais.
1: Et donc il appelle le grand Manitou. On a quand même 2-3 morceaux dessus. On a combien en tout?
2: On a 14.
1: 14 morceaux, mais qui fait à peu près 2 minutes. Donc là, il est tranquille. Hein.
2: Ouais.
1: Passe crème, comme diraient les autres.
2: Hein. Passe balai, pour faire vaisselle, ça, là, ça est bon ça.
1: Oui.
2: Mettre de la joie, c'est
1: vrai. Ben, moi, ça. En tout cas, moi, j'aime bien le petit morceau avec Lily Off, hein, le grand Manitou. Hein,
2: ouais.
1: Parce que tout ce que Lily dit, il est bien écrit, il est bien. Il a du rythme, enfin pas du rythme, il a des rimes. Voilà.
2: Ouais, ouais, ouais. Ah, ça, on a déjà le clip, putain.
1: Ah ouais?
2: On attend le bon moment pour ça, le clip, pour si le bon fan les prix maintenant. Hein.
1: Ouais.
2: Ouais, on attend voir si le bon fan les prix accueille le clip.
1: D'accord. Ben, nous écoutons un 8e morceau que le dire pas, s'appelle Boom Salo. Vous expliquez moi ça aussi.
2: Ouais.
1: Nous écoute ça, c'est le 8e extrait.
2: Ouais.
1: Et nous revient juste après.
2: Vas-y.
1: Allez, parti, vas-y alors.

0: Allô.
1: Ouais. Obligé de rire parce que.
0: On comprend mieux.
1: Ouais, elle est bien trouvée aussi. Et elle est bien dit aussi.
0: Ouais, ça c'était la façon de dire à des gens.
1: Ouais.
0: Qu'ils allaient pas mieux. Nous toutes nous les pareils. Hein.
1: D'accord.
0: Nous toutes nous fait des conneries, nous toutes nous fait cette nouna à faire.
1: Et dedans même, il dit c'est la faute à Ramzi.
0: Ouais,
1: Ramzi,
0: hein. La plupart du temps, Dominique met la faute sur moi.
1: Ouais. Ouais.
0: Alors que même, ils partagent rien. Mais. Même, ils vivent mon vie normale. C'est eux qui partagent et c'est moi la faute. À eux partagent, moi la faute. Mais jamais.
1: Et là, c'était Boum Salo. Ouais. Et ça, pareil, il a été écrit comme ça aussi.
0: Boum Salo, ouais.
1: Combien d'années
0: Ali était confinement,
1: a été dans le confinement.
0: Ouais, a été dans le confinement.
1: À côté, ouais, trop réseaux sociaux que ça t'ait dit un peu dedans.
0: Non, mais ils suivent pas réseaux sociaux en fait.
1: D'accord.
0: Ils gardent, ouais, mais ils gardent que mon bon message Insta et encore.
1: Ouais.
0: En fait, la manière de monde, des fois, j'ai donne plus trop envie de garder tout ça là. Ouais. On préfère. Mais préfère ne pas garder. Parce que quand on garde, ben, on a fait comme à des fois, il fait changer de tumeur. Quand ouais. Maman est joyeux. Ou garder un train, n'importe quoi, c'est internet, ben, devient plus joyeux.
1: D'accord, vous sélectionnez aujourd'hui alors?
0: Ouais, non, mais sélectionne pas, mais garde pas du tout.
1: Garde pas du tout.
0: Des fois, mais garde bon message. Quand il arrive sur Instagram, quand il arrive pour poste bon truc, mais partage.
1: Ouais.
0: Parce que quand même, il essaie de rester au plus maximum près mon bon fan,
1: ouais. Ouais.
0: Façon un autre, ouais. Mm-hmm. Parce que c'est quand même le bon fan, il met ça où ça au lieu, ouais.
1: D'accord, on oublie pas.
0: Voilà, ah ben non. On peut pas oublier.
1: C'est grâce à Zot.
0: Ah ouais, les fans, l'important. Dans la vie d'un artiste. Moi, en tout cas, il prend ça au sérieux.
1: C'est bien.
0: Il néglige pas, bonne fan. Hein.
1: D'accord. Et depuis le temps où je chante là, dans le chemin, comment on a trouvé où?
0: Ah, et.
1: Selfie?
0: Ouais, photo.
1: Ouais?
0: Ouais, photo, vidéo.
1: Et comment on ressent ça où?
0: Ben, elle est top. Tant qu'il reste. Comment dire ça? Tant qu'il reste propre.
1: Ouais.
0: Parce que après, on a bon monde dans le chemin.

0: up la métropole.
1: Ouais, Didier Mara aussi que nous salue, vite fait. Et donc c'est Ramsey dans les studios. On a écouté Boom Salo qui l'a bien fait rire moi, qui a été bien trouvé d'ailleurs.
0: Ouais.
1: Et donc ça c'était un petit peu plus confinement. Donc je veux dire que tout ce qu'on a écrit là dessus cet album, les 14 morceaux, si je me dis bien, mais regarde juste là, 14 morceaux, l'a été écrit cette année. Sauf.
0: Non.
1: Ah, alors. Là-dedans, laquelle les pas de
0: cette 2020, année. Les pas de cette année.
1: Oui, voilà.
0: Et.
1: Grand Manitou aussi, non?
0: Non, pas 2020, pardon. Le Grand Manitou, les pas de cette année.
1: Ouais.
0: 2020, si, c'est cette année.
1: D'accord.
0: Après, c'est Chin Chin. Chin Chin était déjà sorti en single. Mais vu que ma pas clip aï, ma pas fait rien, ma balance est comme un adoumoulé, écoutez, ouais, mais.
1: Ouais.
0: M'idée trouve que c'est quand même un titre assez important parce qu'Ali pour mettre l'ambiance, ils vont voir ça, c'est spécialement combat de bonne fiste, chin chin. Voilà.
1: Et comme nous l'est le matin et que tu nous fais chin chin aussi là tout de suite.
0: Envoyez.
1: Allez.

0: Lève le verre champagne, chin chin.
1: Ouais.
0: Ah, il passe bien en soirée, ça.
1: Et ça, c'est. Ma maman a écrit ça pour. En fait, comme il va chanter de bonnes festins.
0: Ouais.
1: Mais il trouve que ça serait le style de chanson qui passerait, ouais. Comme il donne du monde. On voit un chanteur de plus, voilà. Faites, par exemple, c'est l'anniversaire. Faites-le bien comme il faut, quoi.
0: Ok. En tout cas, les bien trouvés. Donc, là, il était fait exprès, en fait, aussi.
1: Ouais, il était quand qu'il est pour. Ah, même il adapte ta main dans à tout.
0: D'accord, au fin, il fait festin.
1: Aïe.
0: Ah ouais.
1: Mais il préfère plus chanter de bonnes festins que chanter un vrai pour John, moi.
0: Ouais,
1: le festival n'est pas pareil. Ouais, l'ambiance n'est pas pareil.
0: Familial.
1: La demeure est plus fou, les plus. Je me dis, oh, ben, il lâche un autre plus.
0: Ah ouais?
1: Ouais.
0: D'accord.
1: Ah, ma part de bon festival de fou, mais. Ben, le festival est fini en mode, quoi.
0: D'accord, ok. Et donc là, c'était.
1: Tchin-tchin.
0: Pas mal, ça. Donc, en tout cas, là, on l'a dit à nous, en gros, le tchin-tchin. Et est-ce que vous l'avez décidé? Sur laquelle on va faire un petit live pour nous? Pas enfin, un petit live, entre guillemets, je chante dessus, quoi.
1: Ouais, on va d'accord. Pour invité surprise.
0: Invité surprise? Ouais. Non, ça n'est pas réussi dans une soirée, ça.
1: Soirée, ça. Mais un invité surprise.
0: Ah oui. Vous voudrez bien voir où dans une soirée, moi.
1: Oh, si vous êtes là, vous dites, quand il fait ça, comme moi.
0: Ah bah écoute, un peu.
1: Dominique transforme vite de bonne soirée.
0: Depuis le temps couchante aussi. Hein.
1: Ouais.
0: Hein?
1: Mais bah, trouve le méthode, on va dire.
0: Ah ouais, ouais. Là, prend du temps pour trouver la méthode? Par exemple, le premier festin, là, mais on revient un petit peu de souvenirs. Premier festin.
1: En fait, là, quand ma rendez-vous

0: ce style musical là purement au hasard. M'apprends l'instru boum boum tam tam.
1: Un painting boum boum tam tam.
0: M'a reprend l'instru là. Donc Mendy aime ça. Ouais. Mais du coup là, chanter il est bien.
1: Ouais.
0: Mais si vous gagnez pas, fait bouge de bonne moule là en face.
1: C'est vrai. C'est vrai, on a raison de
0: dire ça. Donc, il sert à rien, il faut limiter de trouver.
1: Parce qu'il y en a quelques-uns, ils chantent en studio, mais arrivent devant Domoun un petit peu bloqués.
0: Ouais.
1: Hein, ouais, faut bien ça. Dire. Donc, c'est un autre exercice vraiment. Hein. Ben, souvent, quand ils ont un artiste passe ici, ils disent il n'est pas facile cet exercice.
0: Ben, heureusement, on avait mauvaise action, parce que nous, on apprend toutes de mauvaise action.
1: Eh, ben oui, alors comme quoi. Hein, comme quoi, les anciens, là, il y a du bon. Hein.
0: C'est ça,
1: c'est pas, Willy.
0: Si on apprend ça là-bas, t'es monté à nous, comment tenir à nous sur scène.
1: Ouais.
0: Comment essayer de captiver le public, parce qu'en fait, un chanteur, c'est beaucoup de... Non, il doit faire beaucoup de trucs, pas que chanter, ouais.
1: D'accord.
0: Parce que écrire une chanson, chanter, presque tout le monde qui fait ça. Mais anime le monde en face, fait passer l'émotion, c'est une autre version, ouais.
1: Ok.
0: Ouais.
1: Bah, correct ça. Et donc, ils m'y mettent le 13e extrait. Il appelle...
0: Invité surprise.
1: Invité surprise. Vous êtes prêts?
0: Vas-y.
1: Vas-y, allez, tout y est, vas-y. Bam, allez, parti.

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1: Bonjour, la rétro sport de la semaine, football l'AC Ajaccio, monument du football corse, a déposé le bilan. Le club n'a pas survécu à une situation financière devenue intenable. Avec plus de 13 millions d'euros de dettes et l'absence de repreneur, la liquidation judiciaire a été actée, mettant fin à 27 ans de professionnalisme. Ce dépôt de bilan va entraîner la suppression de 180 emplois. Le centre de formation est également contraint de fermer ses portes. Tennis, le tirage au sort du tableau masculin de l'US Open a été effectué jeudi en fin de journée. Il a réservé de belles surprises puisque Carlos Alcaraz et Novak Djokovic sont dans la même partie de tableau, tout comme Daniil Medvedev qui affrontera Benjamin Bonzi. Comme ce dernier, les Bleus n'ont pas été très chanceux. Meilleur français Hugo Humbert affrontera l'Australien Adam Walton, 82e, tandis que Giovanni Pecci-Pericard, 39e mondial, sera opposé à un autre cador, l'Italien Lorenzo Musetti, 10e. Présent également à New York, Gaël Monfils, 50e mondial, croisera le fer avec le russe Roman Siafoulin, 90e, alors que Quentin Ali, 70e, débutera contre David Goffin, 68e. Alexandre Muller aura également une partie difficile à jouer contre Stefanos Tsitsipas, tête de série numéro 26. Eurobasket, la 42e édition du championnat d'Europe va se dérouler du 27 août au 14 septembre dans pas moins de 4 pays et 4 villes différents. La Lettonie, Riga, Chypre, Limassol, la Finlande, Tampere et la Pologne, Katowice. C'est à Riga que se déroulera l'intégralité du tableau final à partir des 8e. On compte 4 groupes de 6 équipes pour le premier tour. Puis les 4 premiers de chaque poule verront les 8e de finale. Les vice-champions olympiques français qui sont dans le groupe D sont leurs stars Victor Wembanyama et Rudy Gobert sont favoris pour figurer sur le podium. Cyclisme, opéré de la cheville mardi à Lyon suite à sa blessure subie à la fin du Tour de France, Kevin Vauquelin pourra mettre un terme à sa saison. Sa présence au championnat du monde sur route au Rwanda du 21 au 28 septembre paraît plus que compromise, comme pour les championnats d'Europe du 1er au 5 octobre qui seront disputés en Ardèche et dans la Drôme. Volley face à Porto Rico, les Françaises ont réussi leur entrée dans le mondial vendredi, une compétition qu'elles n'ont plus disputée depuis 51 ans. Elles se sont imposées face à leurs adversaires 25-22, 25-18, 21-25, 25-14 et prennent déjà une option pour la qualification au prochain rendez-vous avec les Brésiliennes ce dimanche, toujours à Chiang Mai en Thaïlande. C'est la fin de cette rétrosport, une très bonne journée à notre écoute.
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1: Bonjour, en France, 45% des viols incestueux et 50% des agressions sexuelles incestueuses ont été classées sans suite en 2024 selon un rapport de la commission d'enquête consacrée à ce sujet. 130 000 enfants sont victimes chaque année d'un viol ou d'une agression sexuelle incestueuse en France. Les victimes ont en moyenne 7 ans et demi lors des premières violences. Au moins 115 détenus ou anciens détenus de la maison d'arrêt de Nîmes dans le Gard vont porter plainte demain pour dénoncer leurs conditions de détention indignes, accompagnés de la mère d'un détenu qui s'est suicidé en cellule en 2025 et représenté par une avocate nîmoise. Il porte plainte contre le ministre de la Justice, Gérald Darmanin, auprès de la Cour de Justice de la République. Un violent incendie s'est déclaré en fin de journée à Valence dans la Drôme. Il a été maîtrisé par les pompiers à 3h du matin cette nuit. Une quarantaine de soldats du feu étaient encore sur place ce matin pour surveiller les foyers résiduels et éviter toute reprise. 48 personnes ont dû être relogées. Le Venezuela demande le déblocage de ses avoirs gelés dans le cadre des sanctions contre le pays. Il veut les utiliser pour la reconstruction après le double séisme du 24 juin qui a détruit ou endommagé des centaines d'immeubles. Le bilan du double séisme s'élève désormais à 3685 morts selon les autorités. Les Nations Unies estiment qu'il pourrait atteindre 50 000 et évaluent les pertes à 6,7 milliards de dollars, soit 6% du PIB vénézuélien. L'Iran doit inhumer dans la journée l'ayatollah Ali Khamenei à l'issue de 6 jours qui auront vu la dépouille du guide suprême traverser de hauts lieux du chiisme dans le pays et l'Irak voisin. Rappelons qu'il a été tué le 28 février dans une frappe aérienne lancée par les États-Unis et Israël. C'est la fin de ce flash. Une très bonne journée à notre écoute.
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1: Bonjour, football Coupe du Monde. La fédération égyptienne a demandé à la FIFA d'exclure l'arbitre français François Le Texier pour le reste du mondial. Les Égyptiens dénoncent des erreurs d'arbitrage flagrantes lors du 8e de finale perdu mardi par les Pharaons face à l'Argentine 3-2. Cyclisme Tour de France vainqueur au sprint hier à Pau. Olaf Koich a donné raison à ses employeurs de Decathlon CMA CGM de l'avoir sélectionné à la dernière minute pour la grande boucle plutôt que de tout miser sur le seul Paul Sexas, en s'imposant largement devant l'Allemand Max Kanter et le Belge Tim Merlier dans un final marqué par des chutes et des cassures. Le sprinteur néerlandais a mis fin à 3 ans de disette sur le Tour pour l'équipe française depuis le succès de Félix Gall à Courchevel en 2023. Tennis Wimbledon en quart de finale, Arthur Ferri a créé la sensation en écartant de son chemin l'Italien Fabio Coboli en 3 manches. Le Britannique bénéficiaire d'une wild card jouera Alexander Zverev en demi. Par ailleurs, lors des 2 derniers quarts de finale féminins, Marta Kocsiuk et Linda Noskova ont respectivement dominé en 2-7 Jasmine Paolini et Elise Mertens. L'Ukrainienne et la Tchèque se défieront ce jeudi dans le dernier carré. Une page d'histoire qui se tourne, le Comité international olympique a annoncé mardi retirer le combiné nordique du programme olympique dès les prochains Jeux d'hiver de 2030 au profit du freeride et du patinage synchronisé. La discipline avait intégré le programme olympique dès la première édition des Jeux d'hiver à Chamonix en 1924. Volleyball pour conclure, en 3e semaine de Ligue des Nations, les Françaises n'ont pas réussi à inquiéter les Pays-Bas en s'inclinant 3-0. Lanterne rouge, l'équipe de France jouera gros lors des prochaines échéances. C'est la fin de ce Flash Sport. Une très bonne journée à toutes et à tous.
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